0: Bonne nuit à tous, Julie Buron pour ces informations. À Bruxelles, les vélos partagés pourraient finalement rester en circulation après le 1er septembre. Le gouvernement bruxellois propose un régime transitoire avec un maximum de 2500 vélos par opérateur. En revanche, la fin des trottinettes partagées est bien maintenue au 1er janvier 2027, notamment en raison de la hausse des accidents et des problèmes de stationnement. La proposition doit encore être approuvée par le Conseil des ministres bruxellois. Dans les Fagnes, l'intervention des secours contre l'incendie a été interrompu ce vendredi en fin d'après-midi en raison de l'arrivée d'un orage. Le feu reste toutefois globalement sous contrôle, selon les services du gouverneur de la province de Liège. Des opérations se poursuivent encore au nord et à l'est de la zone touchée par l'incendie. L'accès du public reste strictement interdit dans les secteurs concernés et des restrictions de circulation sont également en vigueur dans plusieurs zones forestières. En Espagne, le village de Gatova, près de Valence, a été évacué face à un important feu de forêt déclenché par la foudre. Les flammes ont atteint le centre du village. Pompiers, militaires et hélicoptères sont mobilisés. Aux États-Unis, la Cour suprême autorise temporairement la reprise des travaux de la salle de bal voulue par Donald Trump à la Maison-Blanche. Le chantier avait été suspendu, faute d'accord du Congrès. Les travaux peuvent se poursuivre en attendant la suite de la procédure judiciaire. En hockey, les Red Lions ont partagé l'enjeu face à l'Australie, un but partout pour leur premier match de la deuxième phase de la Coupe du Monde à Wavre. Avec un seul point, ils sont derniers de leur groupe, mais ils doivent terminer parmi les deux premiers pour atteindre les demi-finales. Prochain rendez-vous dimanche soir face à l'Espagne. Le Standard a lui décroché sa première victoire de la saison en championnat. Les Liégeois se sont imposés 2-0 face à la Louvière. Le Standard remonte provisoirement à la 5e place avec 5 points. La Louvière reste dernière sans le moindre point. C'est tout pour ces informations. Merci de nous écouter.
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0: Il est 4 heures.
1: Bonne nuit à tous, Julie Buron pour ces informations. À Bruxelles, les vélos partagés pourraient finalement rester en circulation après le 1er septembre. Le gouvernement bruxellois propose un régime transitoire avec un maximum de 2500 vélos par opérateur. En revanche, la fin des trottinettes partagées est bien maintenue au 1er janvier 2027, notamment en raison de la hausse des accidents et des problèmes de stationnement. La proposition doit encore être approuvée par le Conseil des ministres bruxellois. Dans les Fagnes, l'intervention des secours contre l'incendie a été interrompu ce vendredi en fin d'après-midi en raison de l'arrivée d'un orage. Le feu reste toutefois globalement sous contrôle, selon les services du gouverneur de la province de Liège. Des opérations se poursuivent encore au nord et à l'est de la zone touchée par l'incendie. L'accès du public reste strictement interdit dans les secteurs concernés et des restrictions de circulation sont également en vigueur dans plusieurs zones forestières. En Espagne, le village de Gatova, près de Valence, a été évacué face à un important feu de forêt déclenché par la foudre. Les flammes ont atteint le centre du village. Pompiers, militaires et hélicoptères sont mobilisés. Aux États-Unis, la Cour suprême autorise temporairement la reprise des travaux de la salle de bal voulue par Donald Trump à la Maison-Blanche. Le chantier avait été suspendu, faute d'accord du Congrès. Les travaux peuvent se poursuivre en attendant la suite de la procédure judiciaire. En hockey, les Red Lions ont partagé l'enjeu face à l'Australie, un but partout pour leur premier match de la deuxième phase de la Coupe du Monde à Wavre. Avec un seul point, ils sont derniers de leur groupe, mais ils doivent terminer parmi les deux premiers pour atteindre les demi-finales. Prochain rendez-vous dimanche soir face à l'Espagne. Le Standard a lui décroché sa première victoire de la saison en championnat. Les Liégeois se sont imposés 2-0 face à la Louvière. Le Standard remonte provisoirement à la cinquième place avec 5 points. La Louvière reste dernière sans le moindre point. C'est tout pour ces informations. Merci de nous écouter.
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0: Il est 5 heures.
1: Bonne nuit à tous, Julie Buron pour ces informations. À Bruxelles, les vélos partagés pourraient finalement rester en circulation après le 1er septembre. Le gouvernement bruxellois propose un régime transitoire avec un maximum de 2500 vélos par opérateur. En revanche, la fin des trottinettes partagées est bien maintenue au 1er janvier 2027, notamment en raison de la hausse des accidents et des problèmes de stationnement. La proposition doit encore être approuvée par le Conseil des ministres bruxellois. Dans les Fagnes, l'intervention des secours contre l'incendie a été interrompue ce vendredi en fin d'après-midi en raison de l'arrivée d'un orage. Le feu reste toutefois globalement sous contrôle selon les services du gouverneur de la province de Liège. Des opérations se poursuivent encore au nord et à l'est de la zone touchée par l'incendie. L'accès du public reste strictement interdit dans les secteurs concernés et des restrictions de circulation sont également en vigueur dans plusieurs zones forestières. En Espagne, le village de Gatova, près de Valence, a été évacué face à un important feu de forêt déclenché par la foudre. Les flammes ont atteint le centre du village. Pompiers, militaires et hélicoptères sont mobilisés. Aux États-Unis, la Cour suprême autorise temporairement la reprise des travaux de la salle de bal voulue par Donald Trump à la Maison-Blanche. Le chantier avait été suspendu, faute d'accord du Congrès. Les travaux peuvent se poursuivre en attendant la suite de la procédure judiciaire. En hockey, les Red Lions ont partagé l'enjeu face à l'Australie, un but partout pour leur premier match de la deuxième phase de la Coupe du Monde à Wavre. Avec un seul point, ils sont derniers de leur groupe, mais ils doivent terminer parmi les deux premiers pour atteindre les demi-finales. Prochain rendez-vous dimanche soir face à l'Espagne. Le Standard a lui décroché sa première victoire de la saison en championnat. Les Liégeois se sont imposés 2-0 face à la Louvière. Le Standard remonte provisoirement à la cinquième place avec 5 points. La Louvière reste dernière sans le moindre point. C'est tout pour ces informations. Merci de nous écouter.
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0: Il est 6h, Yasmina Favaro avec vous pour les infos. Bonjour. Dans les Fagnes, hier soir, l'incendie restait contrôlé dans son ensemble, avec des opérations qui se poursuivaient au nord et à l'est. Les autorités rappellent aux curieux que la zone est totalement interdite d'accès. Une carte interactive, d'ailleurs, la reprend sur wallonie.be/incendie-fagne. Toutefois, certains sentiers à proximité de ce périmètre peuvent également faire l'objet de restrictions. C'est signalé par des panneaux ou encore des barrières. Et enfin, il les aura parcourus, ces Hauts-de-Fagnes. Akela, le premier loup à s'être installé en Belgique en 2018 et après avoir créé une première meute. L'animal est mort. Sa carcasse a été retrouvée en Allemagne, près de Blankenheim, dans le district de Cologne. Ça date du mois de mai. Il va être autopsié pour comprendre les causes du décès. Emprunter un vélo partagé pour circuler à Bruxelles, ça devrait encore être possible après le 1er septembre finalement. Les opérateurs de ces services vélo et trottinette partagées allaient bientôt se retrouver sans autorisation. Finalement, le gouvernement bruxellois a trouvé un plan transitoire qui devrait s'étaler jusqu'en 2028. Mais seuls les vélos partagés seront encore en libre service, les trottinettes électriques non. Toujours jugées trop dangereuses, elles vont disparaître des routes bruxelloises. En Suède, les suites de cette attaque au couteau dans un lycée hier. Une des victimes a succombé à ses blessures. Il y a donc un mort et trois blessés. L'auteur de l'attaque, un jeune homme de 18 ans, a été appréhendé. En Ukraine, de nouvelles attaques russes cette nuit ont fait deux morts à Kiev, la capitale, quelques heures après des frappes en plein jour sur un centre commercial du centre du pays. Dans ce complexe, il y aurait au moins 16 morts et 130 blessés. Les secours ukrainiens fouillent toujours les décombres à la recherche d'autres victimes. Ces derniers jours, les attaques s'intensifient entre les deux pays à quelques jours de la fête de l'indépendance de l'Ukraine qui date de 1991, donc 35 ans. Un but partout pour les Red Lions face à l'Australie hier lors de leur premier match de cette seconde phase de groupe à la Coupe du Monde de hockey. Pour poursuivre l'aventure demain, les hockeyeurs belges vont devoir absolument gagner face à l'Espagne. Et ce soir, ce sont les Red Panthers, les joueuses belges qui affrontent l'Allemagne dans cette seconde phase. Et une première victoire hier soir pour le Standard. Les Rouges se sont imposés 2-0 face à la Louvière hier pour démarrer cette troisième journée de championnat de football. Et enfin, la Vuelta va démarrer aujourd'hui, le Tour d'Espagne. Ça, il partira de Monaco. Au départ, il y aura notamment le Slovène Tadej Pogacar. C'est le seul grand tour qui manque encore à son palmarès. Voilà pour les infos. Bon réveil avec nous.
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0: Quel bonheur de vous retrouver. Classique 21, il est 7h.
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0: Direction le centre Perex, Mobile Info, Caroline Martin. Bonjour, Caro.
2: Bonjour, Bruno. Bonjour, tout le monde.
0: Alors, jusque-là, tout va bien, sauf que là, il va être question d'un camion en feu sur la Nationale 4.
2: Oui, ça commence bien, hein, comme qui dirait. Effectivement, c'est à hauteur de Anlier, donc en direction de Namur. Mais notez que la chaussée est totalement fermée dans les deux sens de circulation. Des déviations ont été mises en place. Il vous est quand même demandé d'éviter le secteur et de privilégier plutôt le 25 pour quitter ou rejoindre le Luxembourg.
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0: Alors, rayon météo, vous savez, je suis un petit curieux, Caroline. Donc, je suis allé un petit peu gratter comme ça pour voir. C'est vrai que les températures peuvent encore remonter dans les jours qui viennent ?
2: Ah oui, oui, oui, tout à fait. Mais avant ça, pour aujourd'hui, autant vous le dire, évitez de faire le barbecue. Prévoyez ça plutôt pour demain. Parce qu'aujourd'hui, on aura des averses quand même assez régulières. Des averses qui devraient traverser le pays avec des températures comprises ce matin entre 13 et 17 degrés, 20 degrés maximum seulement dans le courant de l'après-midi. Il devrait y avoir une petite accalmie dans le début de la soirée et pour la nuit. Pour demain dimanche, une journée globalement ensoleillée avec donc de belles éclaircies prévues et des températures un petit peu en dessous des normales saisonnières de 16 à 21 degrés. Et puis vous avez bien lu, petit curieux que vous êtes, puisqu'après un lundi plutôt frais le matin, il y aura de nouveau une belle douceur dans l'après-midi jusqu'à 23 degrés et le retour de la chaleur estivale. Ce sera pour mardi avec de 22 à 25 degrés, mais attention quand même des averses qui devraient être possibles en fin de journée.
0: Merci Caro, à tout de suite.
2: À tout de suite.
0: Il est temps de tout savoir sur l'état du monde.
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0: Voici votre journal, Yasmina Favaro.
4: Incendie dans les Fagnes, en France, en Espagne, la sécheresse, les vagues de chaleur, l'été est chaud. Et c'est loin d'être un refrain réjouissant de tube de l'été. C'est le bilan de ces derniers mois ravageurs. Exprimer son désaccord avec la guerre en Ukraine et être emprisonné peu après, à l'âge de 14 ans, c'est l'histoire d'un jeune russe que nous vous expliquons dans quelques instants. Un partage pour les Red Lions face à l'Australie dans la seconde phase de groupe à la Coupe du Monde de hockey. Les joueurs belges devront absolument gagner demain pour poursuivre l'aventure. Bonjour, avant toute chose, dans les Fagnes, la nuit a été calme grâce à la pluie notamment, malgré quelques reprises de feu dans les secteurs nord et est. L'incendie reste contrôlé dans son ensemble. Les autorités rappellent aussi aux curieux que la zone est totalement interdite d'accès car encore très dangereuse. C'est signalé notamment par des panneaux ou encore barrières, soyez donc attentifs. Incendie qui dévore donc les Fagnes en Belgique, la Gironde en France ou encore encercle Madrid en Espagne. De tristes images de cet été 2026. Sans oublier sécheresse, dômes de chaleur, des phénomènes extrêmes pesant sur l'Europe. Maïté Warland, cet été nous a donc livré quelques exemples concrets des conséquences du réchauffement climatique.
5: Oui, le moins que l'on puisse dire, c'est que cet été aura été celui des extrêmes. Marie Cavitte, climatologue à la VUB.
6: On sait que dans l'Europe de l'Ouest, il y a eu beaucoup de vagues de chaleur. En Belgique, on en a eu 3. Mais après, il y a des régions plus périphériques en Scandinavie ou en Grèce où ils ont eu justement des inondations, des pluies très intenses. Et donc, on voit en fait que le réchauffement climatique s'observe par des extrêmes des deux côtés, de plus en plus fréquents et de plus en plus intenses.
5: Une nature sèche et donc vulnérable. Les flammes ont englouti près de 600 000 hectares en Europe.
4: Et nous aussi, humains, nous avons souffert.
5: Oui, l'Europe devra s'adapter à la chaleur, nos corps aussi. Le mois de juin 2026 a été le plus chaud jamais enregistré en Europe occidentale, avec une chaleur plus difficile à supporter. Cette semaine, Statbel, l'Office belge des statistiques, a publié un premier bilan provisoire de la mortalité pendant le mois de juillet chez nous. Les chiffres indiquent 9022 décès au total. C'est clairement plus que les mois de juillet des années précédentes.
4: Mais sur le corps, sur terre ou dans la mer, les spécialistes sont unanimes. Il faudra encore plusieurs semaines pour objectiver et l'ampleur des conséquences de cet été 2026. C'était les explications de Maïté Warland avec Juliette Pitichi. Et nous venons de vous parler des Fagnes. Lui, il les aura parcourus pendant des années. Akela, le premier loup à s'être réinstallé en Belgique, c'était en 2018. Il avait peu après créé une première meute. L'animal est mort. Sa carcasse a été retrouvée à quelques dizaines de kilomètres de la frontière belge, en Allemagne, près de Blankenheim, dans le district de Cologne. Ça date du mois de mai. Il va être autopsié pour comprendre les causes du décès. Emprunter un vélo partagé pour circuler à Bruxelles, ça devrait encore être possible après le 1er septembre finalement. Les opérateurs de ces services de transport, vélo et trottinette, allaient bientôt se retrouver sans autorisation. Finalement, le gouvernement bruxellois a trouvé un plan transitoire. S'il est approuvé, il va s'étaler jusqu'en 2028. Mais seuls les vélos partagés seront encore en libre service. Les trottinettes électriques, non, puisqu'elles sont toujours jugées trop dangereuses. Elles vont disparaître des routes bruxelloises. De nouvelles attaques russes cette nuit ont fait 2 morts à Kiev, la capitale, quelques heures après des frappes en plein jour sur un centre commercial du centre du pays. Dans ce complexe, il y aurait au moins 16 morts et 130 blessés. Des frappes qui s'intensifient donc ces derniers jours entre Ukrainiens et Russes à quelques jours de la fête de l'indépendance de l'Ukraine, 5e fois qu'elle sera fêtée en pleine guerre. Une guerre incomprise aussi du côté de Moscou. Les opposants qui l'expriment sont souvent arrêtés ou condamnés, parfois très jeunes, comme Arseniy Tourbine. Il a fêté cette semaine ses 18 ans en prison. Il risque donc de voir sa peine alourdie. Claude Guibal nous raconte son histoire.
7: Arseniy Tourbine a 14 ans lorsque débute la guerre en Ukraine. À Livny, petite ville de l'ouest de la Russie où il vit, c'est un excellent élève passionné par les sciences politiques. Il s'interroge sur le sens de cette guerre et pose avec le drapeau blanc-bleu-blanc, devenu un symbole anti-guerre, puis distribue un tract critiquant Vladimir Poutine. Sur le chemin de l'école, il est arrêté. On l'accuse d'avoir voulu rejoindre un groupe de Russes armés qui combattent aux côtés de l'Ukraine contre l'armée russe. En 2024, on le condamne à 5 ans de colonie pour mineurs. En détention, selon sa mère, il est frappé par ses co-détenus. Victime de mauvais traitements, il aurait perdu 17 kilos. Cette semaine, elle témoigne dans le média d'opposition Medusa, alors que son fils vient de fêter ses 18 ans derrière les barreaux. Désormais majeur, il doit être transféré dans une prison pour adultes plus dure encore. Récemment accusé d'avoir participé à des troubles dans la colonie où il était détenu, il encourt jusqu'à 8 ans de prison supplémentaire.
4: Le récit de Claude Guibal de Radio France. À Wavre hier soir, la rencontre s'est terminée sur un but partout pour les Red Lions face à l'Australie lors de leur premier match de cette seconde phase de groupe à la Coupe du Monde de hockey. Pour poursuivre l'aventure demain, les hockeyeurs belges vont devoir absolument gagner face à l'Espagne. En tout cas, ce résultat hier soir face à l'Australie était frustrant pour les Belges. Écoutez le milieu de terrain Victor Wenier.
8: Ouais, c'est un peu pour l'instant à l'image de notre tournoi. On domine toutes les équipes qu'on joue et on n'est juste pas efficace dans le cercle offensif. À nouveau, cercle défensivement, ils ont... un shoot de goal impossible, si je dis pas de bêtises, et il marque, Vincent fait un bel arrêt. Voilà, c'est un peu frustrant, parce que c'est vrai qu'en premier temps, on ne crée pas grand-chose, eux non plus, donc c'est un match assez fermé. Puis en deuxième mi-temps, on a complètement pris le dessus, on a suffisamment d'occasions, on a des PC, ils ont des arrêts sur la ligne, on a des situations où on doit mettre la balle au fond, et puis voilà, ça tombe pas pour nous à nouveau. On se demande un peu ce qu'on a fait au bon Dieu au-dessus. Mais je me dis, il y a un moment où la balle elle va tourner pour nous, c'est pas possible. C'est pas possible que tous les matchs on domine à ce point et qu'on gagne pas.
4: Une interview réalisée par Christophe Reculé. Ce soir, ce sont les Red Panthers, les joueuses belges qui vont affronter l'Allemagne pour ce premier match dans cette seconde phase de groupe. Hier soir, le Standard a remporté sa première victoire de la saison en championnat. Les Rouges se sont imposés à 2-0 contre la Louvière. Forcément, Vincent Evrard est heureux. On écoute l'entraîneur de football des Liégeois.
9: Dans des matchs serrés comme ça, tu sais que le premier but, il a une très grosse importance. Et quand tu le marques après 60 minutes ou un peu plus, c'est bien. Donc, allez, c'était un beau but en plus. Et le groupe, ils ont amplement mérité sur les efforts dans les 3 matchs. Et si tu continues à mettre cet engagement qu'ils mettent, bah, à un moment donné, ça paye. On est toujours mal payé avec les 5 sur 9, mais c'est déjà 5 points. C'est une belle victoire. C'est un premier clean sheet aussi. Et c'est encore une fois 2 buts marqués. Donc on marque au moins 2 buts à chaque match. Ce qui est très très bien, très très bien aussi.
4: Et c'était une interview réalisée par Pierre Capard. Aujourd'hui, la suite de cette 3e journée de championnat de football avec 3 rencontres. On épingle Charleroi qui affronte Malines. Ce sera à 18h15. Et aujourd'hui, le grand moment sportif, c'est aussi la Vuelta. Le Tour d'Espagne démarre tout à l'heure de Monaco avec notamment Tadej Pogacar, le Slovène. Et c'est le seul grand tour qui manque encore à son palmarès. Voilà pour les infos. Belle matinée avec nous.
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0: Merci Yasmina et l'ensemble de la rédaction de la RTBF évidemment. Et si on démarrait ce Weekend on the Rocks par un bon Dépêche Mode? En même temps, il n'y en a pas de mauvais.
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0: Et puis ici, évidemment, l'album Slippery When Wet, Bon Jovi, You Give Love, Bad Name. Soyez les bienvenus.
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0: Nous sommes ensemble jusque 9h, on va aller très très vite. Ça passe à une vitesse ce week-end, c'est un truc de dingue. Alors imaginez plutôt, moi je suis un peu frustré parce que je ne passe que 2h en compagnie d'un côté de Caroline Martin.
2: Oui, je suis là. Bonjour tout le monde.
0: Qui est de bonjour Caroline, qui est du côté du Centre Pérex, évidemment, les yeux rivés comme d'habitude sur ses écrans. Elle va tout nous dire et vous assurer une route la plus soyeuse et paisible possible. On compte sur vous Caroline.
2: Il n'y a pas de problème, je suis là, je reste là, je bouge pas.
0: Et bien alors, du côté de la technique, nous avons The Wizard, le fils de Panoramix. Celui qui, lorsqu'il passe à côté d'une table de mix ou à côté d'un instrument de musique, même médiéval, surtout médiéval,
3: surtout.
0: Et bien l'appareil se dit, enfin l'appareil ou l'instrument se dit, ah, enfin, le maître est rentré. Kylian Hutt est avec nous, bonjour Kylian.
3: Bonjour Bruno, bonjour Caroline, bonjour tout le monde.
2: Bonjour. Bon,
0: au niveau de la programmation musicale, on a de quoi vous satisfaire, faites-nous confiance, vous le savez ici, c'est l'écrin du rock et nous avons sélectionné quelques-uns des morceaux les plus emblématiques qui soient. On va démarrer tout de suite. Tiens, dans un instant, je vous parlerai de l'agenda des concerts parce qu'il y a plein de choses qui vont se passer avec notamment en vedette quelqu'un de la maison que vous connaissez bien. On en parle dans un instant. Mais d'abord, la suite du programme Maestro.
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0: Un titre qui pourrait être un tout petit peu le voisin de palier du Wonderful Life de Black dans les années 80. Ici, ils ont attendu pour faire bien les choses, mais ils ont vraiment bien attendu, les Liégeois de Hollywood Porn Stars, 20 ans après leur dernier album, pour revenir avec ce single où l'ironie fait place également parfois au regard un peu critique, regard ironique sur le monde. It's a Wonderful World, ça dépend. Non, ça dépend pas. C'est pas toujours le cas. En attendant, ce single, lui, il est parfait. WW, Hollywood Porn Stars. 7h26.
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0: La grande classe fête Songwriters. Sheryl Crow, votre invitée au petit déjeuner. I know why.
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0: Direction le centre Perex, toujours les suites de ce camion en feu sur la Nationale 4, Caroline.
2: Oui, à hauteur de Henliez, je vous rappelle que l'accident s'est produit en direction de Namur, mais la chaussée est totalement fermée dans les deux sens de circulation. Des déviations sont toujours en place pour le moment. Il vous est conseillé de privilégier le 25 pour quitter ou pour rejoindre le Luxembourg.
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0: Les titres principaux qui seront développés dans votre journal de 8 heures. Si l'incendie dans les Fagnes reste globalement sous contrôle, il semble être un nouvel exemple des conséquences du réchauffement climatique. Aux côtés de la sécheresse et des vagues de chaleur de ces dernières semaines, l'été 2026 a été ravageur. Étudiants, mais aussi indépendants, ils sont plus de 9000 sous ce statut particulier en Belgique et ils sont toujours plus nombreux. Rencontre avec deux d'entre eux dans le journal de 8 heures. Un partage, un but partout pour nos Red Lions face à l'Australie pour la seconde phase de groupe à la Coupe du Monde de hockey. Les joueurs belges devront absolument gagner demain face à l'Espagne pour éviter l'élimination. Et puis Monaco, comme premier départ de la Vuelta tout à l'heure, c'est parti pour 3 semaines de Tour d'Espagne. Le Slovène Tadej Pogacar compte bien l'ajouter à son palmarès, seul grand tour qui lui manque. Une guitare folk au petit-déj avec un brin de soleil. Menu quasiment parfait. Eagle Eye Cherry.

7h35 sur RTBF Classique 21. C'est votre Weekend on the Rocks, comme tous les samedis et dimanches entre 7h et 9h. Merci de votre fidélité. Il va être question d'amour maintenant. Je vais vous raconter une histoire très brève, mais pourtant très intense. Imaginez plutôt le monsieur dont il est question. C'est un songwriter très très talentueux. Il se prénomme Richard. Son nom de famille, c'est Ashcroft. Il est le maître d'œuvre de The Verve. Et en cette fin de millénaire, 1999, par là, il est dans une chambre d'hôtel et son amoureuse lui manque. Et il écoute ça.

Pas franchement de quoi se taper sur les cuisses de rire, évidemment. C'est l'œuvre, la prose de Ian Curtis, Joy Division. Il est en train d'écouter ça, Richard Ashcroft, et il est en train de penser à l'amour qui dure ou pas. Et il se dit, il y a des doutes, il y a des peurs dans la vie, mais j'aimerais tellement que cet amour dure. Que ça va lui inspirer une chanson avec un début grandiose, orchestral, juste magique. Et juste après, derrière, ça va dérouler. Il va donner ce single, le titre, à son album qui sort en 2000, A Song for the Lovers.

0: pour celles et ceux qui ont bossé pendant la nuit, bon repos, bon retour sous la couette avec la meilleure musique possible, évidemment. Le meilleur de la pop, le meilleur du rock, c'est sur Classique 21 que ça se retrouve. 7h40, petite pause de rien, juste derrière, bah, celle qu'on a surnommée Acid Queen dans un premier temps, et puis tout simplement The Queen of Rock.
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0: Alors qu'en vrai, comme disent les Jones, je sais pas si ça se dit encore chez les Jones. En vrai, si, ça se dit encore. Oui, bah c'est elle la meilleure, évidemment. Tina Turner.
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0: Celles et ceux qui vous convient au bord de scène pour les applaudir, eux aussi font partie des meilleurs. 28 et 29 août prochains, du côté de Fernelmont, il y a deux jours magnifiques qui vous attendent du côté du château. Et le cadre est déjà somptueux. Et alors le programme, je vous raconte que ça. Il y a notamment un groupe qui gagne de plus en plus à être connu. Et la chanteuse n'est pas étrangère à l'affaire. Josie, qu'elle se prénomme pour la scène, nous on la connaît mieux comme Fanny. Josie and the Pony.

Et elles ne seront pas, elle ne sera pas, et son groupe ne seront pas les seuls à l'affiche. Il y a également CNNB, le projet pop-rock, hommage, Britpop plutôt, de Marco Pinilla. CNNB sera là aussi, Dress Code aussi, puis Behind the Pines. C'est ma petite fragilité du moment. Au niveau Made in Belgium, j'adore ce groupe. Ils ouvraient d'ailleurs le dernier festival Classique 21 du côté de la Louvière. Vous les avez sans doute vus et applaudis, et ce n'était que mérité. Vous pouvez rééditer l'opération au Fernel Music Festival. C'est 28 et 29 août prochains, donc au château de Fernelmont. Destination le 29 octobre 2026, toujours cette année, à la Lotto Arena d'Anvers.

un prix Nobel, carrément, rien de moins, qui se produira en collaboration avec Classic 21 à la Lotto Arena d'Anvers. 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

0: Morshiba avec Wonders Never Cease sur Classique 21 et auparavant Ozark Henry, c'est un ami de la maison. L'album August Parker, c'était en 2025 et Ozark qui sera le 6 février 2027 au Delta à Namur avec Classique 21 évidemment.
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2: Comment se porte la route, Caroline ?
3: Eh bien, il y a toujours ce camion en feu sur la Nationale 4 à hauteur de Anlier. La chaussée est totalement fermée dans les deux sens de circulation. Nous avons la confirmation de la police qu'il s'agit d'un problème de longue durée. Évitez donc le secteur. Alors, vous pouvez soit suivre les déviations mises en place. Il vaut mieux, évidemment, éviter le secteur si vous le pouvez et privilégier soit le 25 pour quitter ou rejoindre le Luxembourg, voire rester sur le 411, donc plutôt que d'emprunter la Nationale 4.
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2: Alors, si on jette un coup d'œil vers le ciel, pour l'instant, en tout cas sur Mons, il y a beaucoup de soleil, il fait sec pour l'instant, mais il fait un petit peu plus frais que d'habitude. Hein.
3: Oui, il fait un petit peu frais avec de 13 à 17 degrés et des averses qui vont gagner du terrain hein, tout au long de la journée. Elles sont pour le moment situées plus sur le littoral et puis la Flandre occidentale. Elles vont donc arriver chez nous plutôt dans le courant de l'après-midi. Une accalmie est attendue en début de soirée. Demain, dimanche, devrait être une journée plutôt ensoleillée, mais avec des températures assez fraîche pour la saison, de 16 à 21 degrés. On devrait retrouver une belle chaleur estivale avec jusqu'à 25 degrés mardi.
2: Penchons-nous sur l'état de notre planète.
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2: Au niveau des actualités, évidemment, voici votre journal Hélène Remy.
5: Exceptionnel et dévastateur, les deux mots reviennent souvent quand on regarde les deux mois d'été que nous venons de vivre. Ils sont étudiants et indépendants et leur nombre ne cesse d'augmenter. Pas de victoire, mais un partage pour les Red Lions en hockey. Ils devront donc gagner demain pour rester dans la Coupe du Monde. Bonjour, la rentrée se profile et on s'en souviendra de cet été 2026. Dôme de chaleur, sécheresse, incendie. L'Europe vient de vivre des mois difficiles, des mois où les conséquences du dérèglement climatique étaient bel et bien concrets. Retour sur cet été exceptionnel avec Juliette Pitichi.
6: L'été a commencé fort. Une première vague de chaleur étouffante et des records. Le mois de juin 2026 a été le plus chaud jamais enregistré en Europe occidentale, avec une chaleur plus difficile à supporter. Marie Cavit, climatologue à la VUB.
7: Jusqu'ici, chez nous, en fait, l'été, on avait plutôt des masses d'air chaudes et très sèches. Avec les océans qui gagnent aussi en température, l'air se charge en humidité et en fait, une température très élevée humide, à la même température, est plus dangereuse pour la santé qu'un air sec, parce qu'en fait, la transpiration ne sert plus à rien parce qu'elle ne s'évapore pas et ne nous refroidit pas.
6: Un été aussi marqué par la sécheresse. Les fleuves d'Europe sont au plus bas.
7: Le Rhin est à un niveau inégalé. Il y a trop peu d'eau pour qu'en fait les navires circulent. Le Danube, il est trop bas, donc les centrales nucléaires sont à l'arrêt. L'hydroélectricité est à l'arrêt.
6: Une nature sèche et donc vulnérable. Les flammes ont englouti près de 600 000 hectares en Europe. Des phénomènes extrêmes, mais pas surprenants pour les scientifiques.
7: La théorie est devenue réalité. J'espère qu'il y a une prise de conscience, en fait.
6: L'Europe devra s'adapter. En attendant, il faudra encore plusieurs semaines pour objectiver l'ampleur des conséquences de cet été 2026.
5: Et cette chaleur et cette sécheresse, elles se sont aussi installées chez nous cet été. Et depuis une semaine, les pompiers luttent contre un incendie dans les Hauts-de-Fagne, à l'est du pays. Il est sous contrôle, cet incendie dans son ensemble. Plusieurs reprises de feu ont eu lieu cette nuit, mais elles ont été aussitôt gérées. Les pompiers restent mobilisés, mais le dispositif se réduit. Les pompiers flamands sont repartis dans leur caserne, par exemple. Rappelons que la zone incendie reste totalement fermée et interdite au public. On pense aussi signal de Botrange, au Mont-Rigui ou encore à la baraque Michel. C'est dans les Hauts-de-Fagne qu'il avait été aperçu la première fois en 2018, avant de créer sa meute. Le loup Akela a été retrouvé mort en Allemagne, dans le district de Cologne. Sa carcasse doit être autopsiée pour comprendre les causes de sa mort. Ils étudient et ils gèrent leur business en même temps. Un nombre record d'étudiants disposent aussi du statut d'indépendant. Ils sont plus de 9000 aujourd'hui en Belgique. Alors comment ça se passe au quotidien ? Maïté Warland a posé la question à deux d'entre eux.
8: Aurélie a 22 ans, elle étudie la psychologie à Lulliège et vient de lancer son entreprise de customisation de chaussures.
9: J'avais déjà eu quelques jobs étudiants plus classiques, magasins, Eureka, ce genre de choses. Mais le problème, c'est que j'alterne chaque semaine entre Liège, où j'étudie, et le Hainaut, où je vis avec mes parents. Et donc, je vais vraiment choisir entre travailler que la semaine et être très chargée avec l'école, ou que le week-end et un peu sacrifier ce temps en famille ou en amis.
8: Avec ce statut indépendant, Aurélie peut gérer son temps comme elle veut. C'est aussi ce qui a conquis Valentin, 23 ans, à lancer son entreprise de nettoyage de voitures.
10: Ça apprend aussi à gérer d'autres choses, comme la comptabilité, les relations clients, etc.
8: Ce statut existe depuis 2017. Il permet des cotisations sociales réduites, mais aussi de conserver les allocations familiales, comme c'est le cas pour les étudiants salariés. Renaud Francard, chargé d'études à l'Union des classes moyennes.
11: Il y avait des pièges à devenir indépendant quand on était étudiant parce qu'effectivement, on pouvait quelque part affecter notamment la fiscalité du ménage avec les parents, etc.
8: En 2025, 9155 étudiants indépendants étaient déclarés. C'est 5% de plus qu'en 2024.
5: Est-ce vraiment la fin des vélos partagés en région bruxelloise? Ils doivent normalement disparaître d'ici quelques jours, le 1er septembre. Mais le ministre-président bruxellois et la ministre régionale de la mobilité proposent un dispositif transitoire avec un maximum de 2500 vélos partagés par opérateur jusqu'en mai 2028. La proposition doit encore être approuvée par le Conseil des ministres bruxellois. Pour les trottinettes partagées, il est question d'une fin progressive avec un arrêt définitif le 1er janvier prochain. Elles sont considérées comme trop dangereuses. Une semaine après son décès, les questions restent nombreuses autour de la mort de Jason Hardy, un enseignant noir de l'université de Cambridge en Angleterre. Il avait été pris dans une tempête médiatique suite à des accusations de plagiat. Un ex-professeur de Cambridge est derrière ces accusations, Nathan Kofnas, un chercheur américain qui donne cours chez nous à l'université de Gand. Il est aujourd'hui suspendu. Philippine Wambercy, il se défend de toute responsabilité dans cette affaire.
12: Ouais, il reconnaît et assume avoir été le premier à accuser Jason Hardy de plagiat pour sa thèse de doctorat. Selon Nathan Kofnas, Jason Hardy était un imposteur maintenu en poste uniquement grâce aux politiques de diversité de l'université de Cambridge. Mais ces accusations, elles ont pris de l'ampleur, médiatiquement aussi. Et sous la pression, Jason Hardy finit par démissionner et quelques jours plus tard, il est retrouvé mort à son domicile londonien. Nathan Kofnas dit n'avoir jamais souhaité une telle chose, mais reproche d'en subir les représailles. Écoutez.
13: Nous devons avoir le droit de dire des choses vraies, y compris des choses vraies et négatives, sur des personnes occupant ce genre de position.
5: Et ce professeur américain est aujourd'hui suspendu par l'université de Gand le temps d'une enquête disciplinaire, c'est bien ça ?
12: Oui, car Jason Hardy était le plus jeune professeur noir de l'université de Cambridge et que de son côté, Nathan Kofnas, lui, se définit comme un réaliste racial. Comprenez bien que, selon lui, un lien peut être fait entre l'intelligence et la génétique d'une personne. Alors, pour les soutiens de Jason Hardy, il ne fait aucun doute que ces accusations étaient fondées par la couleur de peau du professeur. De son côté, l'université de Gand précise par communiqué que la liberté académique n'est pas illimitée. Elle va de pair avec des responsabilités et peut être restreinte afin de protéger les droits d'autrui.
5: Philippine Wambercy avec une interview de la VRT. Les secours ukrainiens fouillaient les décombres d'un important centre commercial du centre de l'Ukraine ces dernières heures. Ils sont à la recherche de victimes après une attaque de drones russes. Le bilan est déjà de 16 morts et de 130 blessés. 9 personnes restent portées disparues. L'Union européenne dénonce une terreur planifiée par Moscou. En hockey, les Red Lions n'ont réussi qu'un partage 1-1 hier soir contre l'Australie. Ils n'ont plus le choix. Il faudra gagner demain contre l'Espagne pour se qualifier pour les demi-finales de la Coupe du Monde. 1-1 contre l'Australie, c'est un résultat frustrant pour le défenseur Maxime Van Oos.
14: On les a bien fait bouger, ils étaient crevés vers la fin, mais voilà, on essayait de trouver la faille, on a eu pas mal d'occasions. On est parfois peut-être un peu en manque de réussite, la balle tombe pas sur un pied, parfois au hasard. Donc voilà, faut pas laisser ça au hasard, je pense qu'on peut être plus concret aussi. Voilà, on va continuer à travailler là-dessus.
5: Une interview signée Christophe Reculé. Côté dames, les Red Panthers seront sur le terrain en fin d'après-midi dès 17h30. Notre équipe féminine affrontera l'Allemagne. Le Standard tient sa première victoire de la saison en football. Il a gagné 2-0 hier soir face à la Louvière en match d'ouverture de la 3e journée de championnat. Les Liégeois ont maintenant 5 points après 3 rencontres. Les Louviérois, toujours aucun. Aujourd'hui, 3 rencontres au programme, dont Charleroi-Malines dès 18h15. En cyclisme, c'est le grand départ de la Vuelta Vuelta aujourd'hui. Le Tour d'Espagne s'élancera de Monaco dans l'après-midi. Au programme, un contre-la-montre de 9 km. Les coureurs emprunteront une partie du légendaire circuit de Formule 1 de Monaco. Plusieurs grands noms sont absents de cette Vuelta. Vingegaard, Evenepoel, Sexas. Tadej Pogacar a donc une carte à jouer. Il veut compléter sa trilogie. Vainqueur du Tour d'Italie et du Tour de France cette année, la Vuelta est le seul grand tour qu'il manque à son palmarès. Mais le Slovène reste prudent.
15: Je dois être prudent pendant les 3 semaines. Je ne peux pas gaspiller trop d'énergie. Je dois voir quel est mon état de forme après l'été. Et puis, je dois garder dans un coin de ma tête les mondiaux qui arrivent 2 semaines après la Vuelta. Je dois prendre jour par jour au début. Et puis, il y a un plan A, un plan B. On verra.
5: Tadej Pogacar, rencontré et traduit par Martin Wynant. Les 21 étapes de la Vuelta seront à suivre sur la RTBF. Pour le contre-la-montre d'aujourd'hui, rendez-vous dès 16h sur RTBF La Une. C'est la fin de ces informations. Merci de vous réveiller avec nous.
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2: Merci beaucoup Hélène. 8h11 sur Classique 21. Poursuivons notre week-end on the rocks avec un prédicateur.

Star dans les règles de l'art. Jesus, He Knows Me, Genesis sur Classique 21. Il est 8h15. J'espère que tout se passe bien en cette entrée de week-end pour vous. Peut-être que vous êtes en train de bosser. On espère vous donner la bonne rythmique, le bon tempo, histoire de pouvoir tenir jusqu'au bout de la journée et au-delà, comme dit mon cousin Buzz l'éclair. Nous sommes ensemble jusqu'à 9h avec parfois une façon bizarre de voir l'amour, de concevoir l'amour. C'est pas nous, hein. Mais par exemple, ici, les Red Hot Chili Peppers, avec cette chanson, ils mettent l'accent sur un drôle de couple. Ces deux-là, lorsqu'ils font l'amour, ça n'a pas vraiment beaucoup à voir avec les sentiments. C'est robotique. Non, revenons à l'artisanal, s'il vous plaît. Go Robot!

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2: C'est l'un des rendez-vous de cet été 2026 qui est en train de s'achever lentement, mais sûrement. Il nous reste encore deux samedis, aujourd'hui et samedi prochain, à vivre en compagnie de Charlie Dupont et dans ses Rock Icons. Aujourd'hui, entre 16h et 17h, il va être question de quelqu'un que j'aime particulièrement, c'est monsieur
3: Roger Hodgson, chanteur et cofondateur de Supertramp et auteur de la plupart des grands classiques du groupe. The Logical Song, Dreamer, Give a Little Bit, Take the Long Way Home, It's Raining Again, Hide in Your Shell ou encore Breakfast in America. Entre 1970 et 1983, Supertramp, avec Hodgson à sa tête, a vendu plus de 40 millions d'albums.
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Rendez-vous tout à l'heure entre 16 et 17 heures avec Charlie Dupont, avec Olivier Monsens et avec bien sûr Rock Icons et donc Mr. Roger Hodgson. 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Nouveau single pour Snow Patrol, associé à Kylie Minogue, These Alarms.

0: séduction mutuelle. Les rois de l'indie pop irlandaise se sont retrouvés avec Kylie Minogue sur ce These Alarms. La belle est enchantée.
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encore une collaboration étonnante, c'est vrai, on s'y attendait pas forcément. Hein. Une ancienne punk, Chrissy Hynde en l'occurrence, qui a bossé, si vous avez écouté le podcast consacré aux 50 ans du punk, vous le savez. Sinon, je vous encourage à aller l'écouter hein, via RTBF Ovio. Hein. Elle a travaillé dans la boutique de fringues de Vivienne Westwood et de Malcolm McLaren. C'est là qu'elle a démarré. Hein. La boutique, ça s'appelait Sex. Et puis là, elle collabore avec UB40 sur cette reprise de Sonny & Cher. Ça en fait du monde. Hein. 8h30 sur Classique 21, voici quelques-uns des titres principaux qui seront développés dans votre journal de 9h. Un été exceptionnel mais aussi dévastateur, sécheresse, incendie, vague de chaleur. On se souviendra de cette année 2026 et des conséquences concrètes du dérèglement climatique. Un partage un partout pour nos Red Lions hier face à l'Australie pour la seconde phase de groupe à la Coupe du Monde de hockey. Les joueurs belges devront absolument gagner demain face à l'Espagne pour rester dans la compète. Et puis le départ de la Vuelta, du Tour d'Espagne si vous préférez, aujourd'hui en cyclisme avec un contre-la-montre de 9 km dans la rue et le circuit de Formule 1 de Monaco. Le Slovène Tadej Pogacar espère ajouter cette Vuelta à son palmarès. C'est le seul grand tour qui lui manque. Développement de tout cela dans un peu moins d'une demi-heure. Suède s'invite à la table du petit-déj, l'album Coming Up, Beautiful Ones en 97.

0: Petite provocation entre amis. D'un côté, nous avons un bassiste, Matt Osman, qui menace, gentiment, le nouveau guitariste Richard Hawkes de composer un top 10. Il lui dit « Chiche que t'es pas capable de faire un top 10 ». Il vient d'intégrer Suède, l'autre il a la pression, et il finit par sortir avec ce Beautiful Ones, numéro 8 en Angleterre. Ouf, ça s'est joué à deux.
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0: Elle s'appelait Tracy Marander, c'était la petite amie de Kurt Cobain à l'époque de cette chanson et de l'album Bleach. C'est elle qui avait pris la photo qui était sur la couverture, et Bleach en anglais ça veut dire eau de Javel, à la louche comme ça. C'est vrai que quand on regarde la pochette, on se dit qu'une photo passée à l'eau de Javel, ça doit donner ça.
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0: Tout cet été 2026, on vous a proposé, on vous propose encore des extraits de cette collection, collection très très courue. C'est l'un des podcasts les plus courus de Classique 21, mais on a du mal à faire un choix parce que vous les courez tous, évidemment, parce qu'ils sont tellement qualitatifs. Rendez-vous sur RTBF Actu, RTBF Ovio, histoire de télécharger la collection dans son intégralité. Rendez-vous sur classique21.be pour suivre le développement futur de cette collection qui a très très loin d'avoir dit son dernier mot. Voici un petit extrait consacré à Cure.
2: Alors Laurent, sur cet album de Head on the Door des Cure, on retrouve des énormes tubes. Je pense à Close to Me, à In Between Days. Mais il y a aussi un titre peut-être un peu moins populaire, mais à l'histoire intrigante, c'est The Blood.
3: L'histoire, en fait, c'est une histoire de vin. Parfois, dans le rock, ça peut arriver. Une soirée particulièrement arrosée, partagée donc par Robert Smith et Steven Stivering, qui est le bassiste
2: des Banshees, avec qui notre ami, pour l'info, Robert Smith avait fait une tournée avant d'entamer cet album-là. Mais c'est fini ce temps-là.
3: Ouais, effectivement, à un moment, il partageait la vie des Cure et des Banshees en même temps. C'était un peu compliqué pour lui. Quoi qu'il en soit, donc bonne soirée très arrosée, et ils vont boire du vin qui s'appelle Lacrima Christi.
2: Les larmes du Christ.
3: Les larmes du Christ. Et ça, ça l'inspire beaucoup. Ça inspire surtout l'après, puisque le morceau de Blood, c'est un petit peu un morceau de lendemain de veille, puisque littéralement, dans ce morceau, il chante « Je suis paralysé par le sang du Christ ».
2: Et il y a un petit côté flamenco dans ce titre, c'est pas pour faire espagnol et tout ça, castagnette, c'est plutôt le côté « je tangue ».
3: Le côté titubant, voilà, on peut le dire clairement.
2: Le côté titubant, donc c'est simplement un titre de gueule de bois.

L'intégrale de la collection Classique 21 est à retrouver sur RTBF Ovio, bien sûr, et sur classique21.be. 8h48, soyez les bienvenus si vous nous rejoignez dans cette toute dernière ligne droite. Destination, évidemment, Come Together avec Delphine Isaïe d'ici quelques minutes à peine. Et puis alors, ça, c'est une nouveauté qui fait un bien fou. Ça sent la qualité à plein nez. On a hâte de découvrir l'album Separation from the Animals qui sort le 2 octobre prochain. Tiens, c'est mon anif. Voici Twin Atlantic.

0: Magnifique nouveauté signée Twin Atlantic. Ça fait un moment qu'on les attendait. Ils sont de retour quasiment, en tout cas, le 2 octobre avec le nouvel album Separation from the Animals et ce single.
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0: Pas d'inquiétude, elle est fidèle au poste, plus que jamais évidemment. Bonjour Delphine Isaïe.
1: Et oui, je suis bien fidèle au rendez-vous, comme vous, puis comme tous les auditeurs aussi on espère. Ça va bien Bruno?
0: Bah écoutez, ça va super bien, d'autant plus que là maintenant il y a Come Together qui arrive. Vous allez nous maintenir le temps aussi beau
1: oui.
0: que ça?
1: Oui, ouais. Ben on essaye, vraiment pour un 22 août, oui, on va faire le maximum.
0: Ça va très très bien se passer évidemment, vous avez l'habitude, tous les moyens possibles et imaginables pour joindre Delphine sont ouverts à partir de maintenant, à commencer par le WhatsApp et les notes vocales qu'on adore.
1: Évidemment, qu'on attend avec impatience.
0: Je vous embrasse Delphine, bonne
1: moi
0: émission.
1: Aussi. Salut Bruno.
0: Bon samedi tout le monde, je vous retrouve demain dès 7h.

0: Bon samedi à l'écoute de Classique 21, il est 9h.
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0: Et on s'informe du côté des routes tout de suite avec vous, Caroline. Bonjour.
2: Bonjour.
0: Comment ça se passe, dites-nous?
2: Il y a un accident à signaler. C'est sur l'E40 à hauteur de Berlo, en direction de Bruxelles. Les bandes de gauche et du milieu sont obstruées. Attention, la situation est dangereuse. Et puis toujours les suites de ce camion en feu sur la Nationale 4 à hauteur de Henlier, en direction de Namur. Je vous rappelle que la chaussée reste fermée dans les deux sens de circulation pour l'instant, avec des déviations mises en place via la Nationale 87 en venant de Luxembourg, la Nationale 848 en venant de Namur. Il vous est par ailleurs conseillé d'éviter le secteur et de privilégier plutôt le 25 pour quitter ou rejoindre le Luxembourg, voire de rester sur le 411.
1: 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Météo.
0: Alors pour le moment, il y a du soleil, il fait plutôt frais, mais c'est lumineux, que ça va continuer comme ça?
2: Eh bien non, parce qu'en fait, pour l'instant, les pluies se trouvent sur le littoral et une partie de la Flandre occidentale, et puis la tendance va s'inverser pour le reste de la journée. Dans le courant de l'après-midi, le soleil ira plutôt du côté de la côte et nous aurons droit à des averses qui pourront donc s'activer sur l'ensemble de la Belgique, sauf au littoral, avec des maxima qui ne dépasseront pas 15 à 20 degrés.
0: Merci à vous, Caroline. On s'informe sur Classique 21.
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0: Avec Yasmina Favaro.
4: Incendie dans les Fagnes et ailleurs, sécheresse, vague de chaleur, l'été est chaud et ce n'est pas le refrain entêtant d'un tube de l'été. Ces derniers mois ont été ravageurs en Europe. La colère des manifestants protecteurs de la nature près de la frontière franco-belge du côté de Bernissart, car des canards se reposent côté belge, mais sont attirés par des chasseurs côté français pour ensuite être massacrés. La Vuelta, seul grand tour qui manque encore à Tadej Pogacar. Le Slovène compte bien l'ajouter à son palmarès. Il sera au départ du Tour d'Espagne tout à l'heure. Bonjour, avant toute chose, dans les Fagnes, les opérations pour noyer l'incendie reprennent ce matin. Cette nuit a été calme, notamment grâce à la pluie. Malgré quelques reprises de feu dans les secteurs nord et est, l'incendie reste donc contrôlé dans son ensemble. Les autorités rappellent également aux curieux que la zone reste totalement interdite d'accès, car encore très dangereuse. Incendie donc qui dévore les Fagnes en Belgique, la Gironde en France ou encore encercle Madrid en Espagne. De tristes images de cet été 2026, sans oublier sécheresse, dômes de chaleur, des phénomènes extrêmes pesant sur l'Europe. Hélène Remy, cet été nous a donc livré des exemples concrets des conséquences du réchauffement climatique.
5: Oui, extrême, c'est aussi le mot que Marie Cavite utilise quand elle se retourne sur ces dernières semaines. Elle est climatologue à la VUB.
6: On sait que dans l'Europe de l'Ouest, il y a eu beaucoup de vagues de chaleur. En Belgique, on en a eu 3. Mais après, il y a des régions plus périphériques en Scandinavie ou en Grèce où ils ont eu justement des inondations, des pluies très intenses. Et donc, on voit en fait que le réchauffement climatique s'observe par des extrêmes des deux côtés, de plus en plus fréquents et de plus en plus intenses.
5: Une nature sèche et donc plus vulnérable. Les flammes ont calciné près de 600 000 hectares en Europe.
2: Et nous aussi, humains, nous avons souffert.
5: Oui, nos corps ont souffert. Eux aussi devront s'adapter à la chaleur. Le mois de juin 2026 a été le plus chaud jamais enregistré en Europe occidentale, avec une chaleur plus difficile à supporter. Cette semaine, StatBel, l'Office belge des statistiques, a publié un premier bilan provisoire de la mortalité pendant le mois de juillet en Belgique. Les chiffres indiquent 9022 décès au total, c'est clairement plus que les mois de juillet des années précédentes. L'hypothèse d'une surmortalité liée à la chaleur est bien évidemment envisagée. C'est l'Institut scientifique Sensano qui devrait remettre des conclusions à ce sujet lors de son prochain rapport le mois prochain.
2: Merci Hélène. Hélène Remy avec Juliette Pitichet et Maïté Warland. Et nous vous parlions des Fagnes. Lui, il les aura parcourus pendant des années. Akela est mort. C'était le premier loup à s'être réinstallé en Belgique. C'était en 2018. Peu après, il était aussi à l'origine de la première meute. Sa carcasse a été retrouvée à quelques dizaines de kilomètres de la frontière belge, en Allemagne, près de Blankenheim. Ça daterait du mois de mai et il est en train d'être autopsié. Et du côté des marais d'Archie à Bernissart dans le Hainaut, une marche funèbre hier soir, pas pour le loup Akela, mais pour 500 canards, des canards habitués de cette réserve naturelle, proche de la frontière franco-belge. Et hier, côté français, c'était l'ouverture de la chasse pour ces volatiles. Côté belge, au même moment, une manifestation pour dénoncer des pratiques douteuses des chasseurs, Maïté Warland.
7: Ils étaient 650 ce vendredi soir à marcher en silence ou presque, à la main, des images de canards.
8: Alors ça, c'est un canard pilé, et puis là, je vais le déposer parce qu'il ne passera sans doute pas la nuit. Voilà, c'est bien triste.
7: Derrière cette mobilisation, plusieurs associations environnementales dénoncent une situation qu'elles jugent paradoxale. Ici, au Marais d'Archie, en Belgique, les canards bénéficient d'un statut de protection. Le site est classé zone d'intérêt biologique. Ce n'est pas le cas en France. Et les chasseurs français attirent les canards de leur côté pour pouvoir faire feu. Alain Malengro, guide au Marais d'Archie pour Natagora.
9: C'est clairement pas de la chasse, c'est du massacre. Ce sont des oiseaux qui ne créent pas de nuisances, ils ne sont pas en surnombre. Donc c'est vraiment une chasse-plaisir sur des oiseaux qui sont concentrés à un seul endroit, donc c'est du massacre.
7: Avec la manifestation d'hier soir, les associations veulent alerter l'opinion publique. Elles veulent aussi que les autorités belges réagissent.
2: Un reportage réalisé avec les interviews de Pierre Huidard et de Cédric Riflard. Emprunter un vélo partagé pour circuler à Bruxelles, ça devrait encore être possible après le 1er septembre. Les opérateurs de ces services de vélos et trottinettes partagés allaient bientôt se retrouver sans licence. Finalement, le gouvernement bruxellois a trouvé un plan transitoire. S'il est approuvé, il devrait s'étaler jusqu'en 2028, mais seulement pour les vélos, pas pour les trottinettes électriques, toujours jugées trop dangereuses. Elles vont disparaître des routes de la capitale. À la caisse ou au resto, vous en croiserez certainement beaucoup ce samedi, des étudiants jobistes. Mais ils ne travaillent pas tous sous statut de salarié. Plus de 9000 sont étudiants indépendants. Un statut particulier qui séduit de plus en plus. C'est le cas d'Aurélie, étudiante en psycho. Elle a monté sa boîte de customisation de chaussures.
10: L'idée de créer une entreprise est vraiment devenue un challenge pour moi auquel je pensais de plus en plus. Et en me renseignant, je me suis rendu compte aussi qu'en Belgique, ce statut était super intéressant par rapport à un indépendant classique parce qu'il n'est pas taxé comme un job étudiant normal. Donc ça permet vraiment de faire un crash test de son entreprise et d'avoir le temps de voir si ça fonctionne sans trop de pression fiscale et de ne pas trop y perdre si ça ne fonctionne pas.
2: Et ce statut étudiant indépendant existe depuis près de 10 ans, depuis 2017. De nouvelles attaques russes cette nuit ont fait 2 morts à Kiev. Quelques heures après, des frappes en plein jour sur un centre commercial du centre du pays. Dans ce complexe, il y aurait au moins 16 morts, 130 blessés et 9 disparus. Des frappes intensifiées entre Ukrainiens et Russes à quelques jours de la fête de l'indépendance de l'Ukraine. 5e fois qu'elle va être fêtée en pleine guerre. Une guerre incomprise également du côté de Moscou. Les opposants qui l'expriment sont souvent arrêtés, parfois très jeunes, comme Arseniy Tourbine. Il a fêté cette semaine ses 18 ans en prison. À présent adulte, il risque de voir sa peine alourdie. Claude Guibal nous raconte son histoire.
11: Arseniy Tourbine a 14 ans lorsque débute la guerre en Ukraine. À Livny, petite ville de l'ouest de la Russie où il vit, c'est un excellent élève passionné par les sciences politiques. Il s'interroge sur le sens de cette guerre et pose avec le drapeau blanc-bleu-blanc, devenu un symbole anti-guerre, puis distribue un tract critiquant Vladimir Poutine. Sur le chemin de l'école, il est arrêté. On l'accuse d'avoir voulu rejoindre un groupe de Russes armés qui combattent aux côtés de l'Ukraine contre l'armée russe. En 2024, on le condamne à 5 ans de colonie pour mineurs. En détention, selon sa mère, il est frappé par ses co-détenus. Victime de mauvais traitements, il aurait perdu 17 kilos. Cette semaine, elle témoigne dans le média d'opposition Medusa, alors que son fils vient de fêter ses 18 ans derrière les barreaux. Désormais majeur, il doit être transféré dans une prison pour adultes plus dure encore. Récemment accusé d'avoir participé à des troubles dans la colonie où il était détenu, il encourt jusqu'à 8 ans de prison supplémentaire.
2: Les explications de Claude Guibal de Radio France. Le Grand Rocher comme point de départ de la Vuelta Monaco, première étape pour ce Tour d'Espagne. Et sur la ligne tout à l'heure, Tadej Pogacar. La Vuelta reste la seule course à manquer au palmarès du Slovène. Martin Wijnands, il est donc de retour après 7 ans d'absence.
12: En 2019, Tadej Pogacar est loin d'être un inconnu, mais la Vuelta fait passer le Slovène dans une toute autre dimension cette année-là. 7 ans plus tard, Pogacar a gagné tout ce qu'il était possible de gagner, tout, sauf Paris-Roubaix, le titre olympique et la Vuelta, où il n'est plus venu depuis 2019. Il se présente en immense favori à Monaco. Depuis 2024, il est absolument intouchable sur les grands tours. Les stats de l'ogre de Comenda donnent le vertige. Le double champion du monde a remporté ses 4 derniers grands tours, raflant au passage 21 étapes, soit une sur 4, presque décourageant pour les autres concurrents. Sauf accident ou maladie, la victoire finale lui semble promise, mais le principal intéressé préfère jouer profil bas. S'il va au bout de sa quête, il deviendra seulement le 9e coureur de l'histoire à compléter la trilogie Tour, Giro, Vuelta, un chapitre doré supplémentaire dans le livre d'une carrière déjà bien remplie.
2: Et tout à l'heure, ce sera un contre-la-montre de 9 km dans les rues de Monaco. Toutes les étapes de ce Tour d'Espagne sont à suivre sur les médias de la RTBF. Cet après-midi, ce sera à 16h sur la Une. Et cet après-midi, c'est au tour des Red Panthers d'entrer dans la seconde phase de groupe de la Coupe du Monde de hockey. Cet après-midi, les joueuses belges affrontent l'Allemagne. Hier, chez les messieurs, les Red Lions n'ont obtenu qu'un partage, un but partout face à l'Australie. Demain, ils vont donc devoir absolument gagner face à l'Espagne pour aller en demi-finale. Et enfin, du football aussi aujourd'hui, suite de cette troisième journée de championnat, avec notamment Charleroi opposé à Malines à 18h15. Hier, je vous rappelle, le Standard a obtenu sa première victoire de la saison, 2-0 face à la Louvière. Voilà pour les infos. Belle matinée.
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0: Et merci à vous, Yasmina, pour le journal. Retour des infos sur Classique 21, ce sera à 10h.

0: Roxane, c'était Police pour démarrer votre Come Together.
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0: 9h et presque 14 minutes à l'écoute de Classique 21. Merci à tout le monde d'être là, bien présent, fidèle au rendez-vous. J'espère que vous allez bien, que vous avez passé une belle semaine. Ça y est, c'est le week-end. On se détend, on se relaxe, on se fait plaisir et on va écouter plein de bonnes choses, j'en suis certaine. Rendez-vous sur Facebook, sur Insta ou sur le WhatsApp de Classique 21 0478 21 01 21. On a déjà reçu pas mal de messages, donc n'hésitez pas. Il y a presque 3 heures devant nous, un petit peu moins, puisqu'il est 9h14 minutes. Et quand je dis on, évidemment, je ne suis pas toute seule en studio. C'est Kylian Huth qui m'accompagne. Salut Kylian.
2: Salut Delphine, bonjour tout le monde.
0: Mais alors, ça fait longtemps qu'on n'a plus bossé ensemble.
2: Mais oui, trop longtemps.
0: Mais oui, c'est l'été avec les congés, les vacances de tout le monde.
2: Ça fait très plaisir de vous retrouver.
0: Mais moi aussi. Et puis vous êtes musicien aussi, hein, Kylian.
2: Oui, c'est vrai.
0: C'est quel instrument que vous jouez d'ailleurs?
2: Principalement du bouzouki irlandais.
0: Voilà, donc bouzouki irlandais, c'est quand même assez pointu. Qu'est-ce qu'un bouzouki irlandais?
2: Alors, c'est un cousin du bouzouki grec. C'est un instrument à cordes, cousin de la guitare acoustique.
0: Voilà. Ok, donc en fait, vous jouez dans un groupe un peu médiéval, si on peut dire. Et vous avez tourné pas mal cet été aussi.
2: Oui, oui, la France, la Suisse.
0: Bah, c'était bien, ça, c'est bien. Vous voyez, hein, donc c'est ça qui est chouette aussi sur Classique 21. Que vous soyez animateur, ingénieur du son, il y a toujours un lien avec l'art, avec la musique.
2: Tout le monde est passionné.
0: Tout le monde est passionné, on n'est pas là par hasard. Et je suis certaine que vous non plus, les auditeurs, vous n'êtes pas là par hasard. Vous êtes aussi passionné de musique. Et donc, on attend tous vos commentaires, vos messages et vos idées, évidemment, pour passer la meilleure des matinées avec nous. Bon, ben Kylian, c'est la rentrée bientôt.
2: Mais oui, dès lundi. Hein, déjà.
0: Oui, lundi, c'est la grande rentrée aussi sur Classique 21. Puis on salue tous les étudiants qui reprennent le chemin de l'école dès lundi. Et puis pour nous, bah aussi, hein, qui dit rentrée, dit nouveauté de la rentrée. Il y a un article, si jamais ça vous intéresse, hein, sur notre site RTBF Actu Classique 21, où on vous met un petit peu en pointe donc les grands événements. Il y aura aussi les 20 ans de la chronique économique d'Amit Fadjaoui, donc quelques petits événements autour de ça. Radio Caroline fête ses 10 ans. Le Blind Test Metal aussi fêtera ses 10 ans. Donc ça, c'est quand même tous des anniversaires à souligner. Des nouveaux podcasts aussi. Donc, si vous avez envie d'en savoir un petit peu plus, rendez-vous sur notre site pour tout savoir. Et puis pour moi, il y a aussi une petite nouveauté de la saison. Eh bien, j'aurai le plaisir d'animer une nouvelle émission le dimanche de 17h à 19h qui s'intitule Génération Pop Rock. C'est un nouveau rendez-vous qui sera entièrement consacré aux années 90, mais aussi aux années 2000. Bref, on se réjouit de cette offre riche, comme à chaque fois, et on espère que eh bien, vous serez heureux de partager toutes ces nouveautés avec nous. Allez, voici un petit clin d'œil à cette nouvelle émission Génération Pop Rock. Voici donc No Doubt avec Just a Girl. Bon week-end!

0: Un bon Michael Jackson, c'était Berit. Merci à Soufi, c'est lui qui nous l'avait proposé à 9h24 à l'écoute de Classique 21. On va faire une petite dédicace au petit garçon de Carole Mostert. Il s'appelle Joshua. Joshua, si jamais tu nous écoutes, eh bien ce titre, il est pour toi. Il arrive dans 22 secondes. Et ce titre, c'est un titre du groupe de Outfield et il s'intitule tout simplement Your Love, comme l'amour de ta maman pour toi.
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Your Love, c'était Outfield pour Joshua de la part donc de sa maman. 9h28, on va continuer un petit peu dans l'ambiance dédicace parce qu'aujourd'hui, eh bien, il y a une mariée qui est en train de se préparer et qui nous écoute. Et cette mariée, elle s'appelle Kathleen. Alors, il se fait qu'on la connaît un petit peu, Kathleen, sur Classique 21, puisqu'aujourd'hui, elle se prépare pour eh bien, se marier avec un de nos ingénieurs du son, qu'on aime beaucoup évidemment sur Classique 21. C'est un jour très spécial puisque Michael Leonard, le roi de la tech, c'est comme ça qu'on l'appelle entre nous, se marie et on voulait tout simplement eh bien, leur souhaiter tous nos voeux de bonheur. Voilà, c'est un couple magnifique, un super couple de très belles personnes qui s'unissent aujourd'hui. Donc tous nos voeux, Kylian se joint à moi évidemment avec un grand sourire. Et j'imagine que tous les auditeurs aussi parce que Mike, bah voilà, vous le connaissez, il fait tellement partie de la famille. Et voilà, Kathleen fait aussi un petit peu partie de cette famille. Alors on va écouter un titre qui leur est cher, un titre qui, voilà, qui va les accompagner peut-être aujourd'hui. Bref, c'est AA, Take On Me, avec une version un petit peu spéciale. Ce titre-là, il est pour vous deux, les amoureux. Toutes nos félicitations déjà et passez la plus belle des journées sur Classique 21.

0: À Take On Me, version live et acoustique pour nos jeunes mariés qui s'apprêtent donc aujourd'hui à vivre un moment très spécial. Mike Léonard, donc notre ingé son, avec Kathleen, toutes nos vœux de bonheur, tous nos vœux de bonheur et profiter un maximum de chaque seconde de cette belle journée. 9h33, on continue la programmation. C'est Norman Greenbaum qui arrive avec Spirit in the Sky, ça arrive dans 17 secondes.
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Norman Greenbaum avec The Spirit in the Sky à 9h37 à l'écoute de Classic 21. On va continuer votre programmation avec évidemment un hommage rendu de la part de Anne Verschaff. C'est elle qui nous écrivait. Elle avait envie tout simplement de se souvenir de Frank Bird. Et puis vous le savez très certainement, le batteur du groupe ZZ Top est décédé cette semaine. Il avait 77 ans. Il souffrait depuis plusieurs années de problèmes de santé. Mais voilà, c'est officiel. Il nous a quittés. On va donc écouter un titre de ZZ Top et demain, dans Soundtrack, sachez-le, Laurent Deboeuf reviendra en long et en large sur la carrière de cet artiste, de ce groupe immense ZZ Top, donc pour souligner et puis rendre hommage à ce grand batteur Frank Bird. Voici Sharp Dressed Man.

0: Séverine et Amaury avaient envie de vous faire découvrir donc ce titre de Ella Langley, Choosing Texas. Enfin, en tout cas, eux, ils l'ont découvert tout juste hier. Et ils nous écrivent, apparemment, ça cartonne aux États-Unis et personne ne nous dit rien. Mais écoutez, il faut écouter Classic 21 parce que ça fait quand même quelques semaines qu'on vous passe effectivement ce grand succès qui cartonne aux États-Unis et qu'on aime aussi évidemment beaucoup, Ella Langley, sur Classic 21. En tous les cas, merci à vous deux pour votre petit message. On continue votre programmation avec cette fois un groupe belge qui va arriver. Un groupe qu'on a déjà reçu pas mal de fois, que ce soit pour des showcases, en derrière les micros, des choses comme ça. C'est Spring Clean qui arrive avec le titre Let Go.
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0: Crosby, Stills, Nash & Young avec ce titre Teach Your Children. Et c'était donc un titre proposé par une auditrice qui s'appelle Anne. C'est la rentrée scolaire, c'est vrai, elle est très proche cette rentrée scolaire, elle arrive dans bien quelques jours. Elle voulait tout simplement donc embrasser ses filles Eva et Marion qui sont enseignantes et leur souhaiter de vivre une belle année au son donc de ce titre Teach Your Children. Crosby, Stills, Nash & Young. On va tout doucement refermer déjà cette première heure de Come Together. Et pour refermer Simple Minds qui arrive dans 22 secondes, ce sera New Gold Dream. Tout bon samedi à notre écoute.
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0: week-end à notre écoute. Il est déjà 10h sur Classique 21.
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0: Et on prend le temps de s'informer du côté des routes. D'abord avec vous, Caroline Martin. Toujours des soucis sur la nationale 4 et la E40.
2: Oui, absolument. Alors, toujours les suites de ce camion en feu, évidemment, à hauteur d'Anliers, sur la nationale 4 vers Namur. Je vous rappelle que la chaussée est toujours totalement fermée dans les deux sens de circulation, avec des déviations mises en place et des conseils de la police, à savoir emprunter plutôt le 25 pour quitter ou rejoindre le Luxembourg, voire rester sur le 411 si vous y êtes, plutôt que donc monter sur la nationale 4. Il y a toujours cet accident aussi sur le 40 à Berlo en direction de Bruxelles avec deux bandes de circulation obstruées vers la capitale. Et puis un pneu se trouve sur le 411, c'est à hauteur de Abbé vers Arlon. Le pneu se trouve en voie de gauche, le véhicule qu'il a perdu est arrêté un petit peu plus loin en bande d'arrêt d'urgence.
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0: Et maintenant, c'est des nouvelles du ciel qu'on prend avec vous toujours, Caroline.
2: Oui, avec déjà de la pluie bien présente au littoral et sur une partie de la Flandre occidentale. Partout ailleurs dans le sud du pays, nous avons droit à de belles et larges éclaircies. Ce sera l'inverse dans le courant de l'après-midi. Le soleil, ce sera pour la côte et la pluie pour chez nous. On attend de 15 à 20 degrés pour les maxima.
0: Merci Caroline, à tout à l'heure.
2: À tout à l'heure.
0: Et à 10h, on s'informe sur Classique 21 en compagnie d'Hélène Remy. Bonjour Hélène.
3: Bonjour, une nuit calme malgré plusieurs reprises de feu aussitôt gérées. Voilà le bilan de ces dernières heures dans les Hauts-de-Fagne. Une semaine après le début de cet incendie dans cette réserve naturelle de la province de Liège, les pompiers restent mobilisés pour arroser les zones calcinées notamment. La situation est sous contrôle dans son ensemble. Le dispositif a donc été réduit. Les pompiers flamands ont pu regagner leur caserne par exemple. Deux hélicoptères norvégiens sont toujours sur place, mais vu les conditions météo, une reprise des largues gage d'eau aujourd'hui est peu probable, ajoute le centre de crise. Est-ce vraiment la fin des vélos partagés en région bruxelloise? Ils doivent notamment disparaître dans quelques jours, le 1er septembre. Mais le ministre-président bruxellois et la ministre régionale de la mobilité proposent un dispositif transitoire avec un maximum de 2500 vélos partagés par opérateur jusqu'en mai 2028. La proposition doit encore être approuvée par le Conseil des ministres bruxellois. Pour les trottinettes partagées, il est question finalement d'une fin progressive avec un arrêt définitif le 1er janvier prochain, là aussi à confirmer. Le Canada frappé par de nouveaux droits de douane. Washington et Ottawa ne sont pas parvenus à trouver un accord commercial. Il est question d'une surtaxe de 50% pour un certain nombre de produits canadiens entrant aux États-Unis, comme le ciment. Le Canada, en réponse, a promis une riposte au dollar près. En cyclisme, c'est le grand départ de la Vuelta cet après-midi. Le Tour d'Espagne débutera à Monaco par un contre-la-montre de 9 km. Plusieurs grands noms sont absents. Vingegaard, Evenepoel, Sexas. Tadej Pogacar a donc une carte à jouer. Il veut compléter sa trilogie. Il est déjà vainqueur du Tour d'Italie et du Tour de France. La Vuelta est le seul grand tour qui manque à son palmarès. Les 21 étapes du Tour d'Espagne seront à suivre et à vivre sur la RTBF. En hockey, les Red Lions n'ont réussi qu'un partage 1-1 contre l'Australie hier soir. Ils n'ont plus le choix. Il faudra gagner demain contre l'Espagne pour se qualifier pour les demi-finales de la Coupe du Monde de hockey. Charleroi recevra Malines pour cette troisième journée de championnat de football. Ce sera dès 18h15. Hier, le Standard a gagné 2-0 face à la Louvière. C'est la fin de ces informations. Merci de nous écouter.
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0: Et surtout, merci à vous, Hélène, pour ce journal. Toute belle journée.
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0: Immigrant Song, c'était Led Zeppelin.
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0: Mais aussi avec toute la communauté Come Together. Merci à vous d'être là, fidèles au rendez-vous. J'espère que tout se passe bien de votre côté. Merci déjà à tous les auditeurs qui nous ont envoyé en masse leurs envies, leurs idées, leurs propositions, leurs choix. On a eu pas mal de bonnes choses. C'était plutôt cool hein, ce matin, pas mal. Aussi un peu d'Americana, de choses un peu 80s aussi. Bref, on continue l'aventure hein, de ce Come Together. C'est ça qui est gay, c'est qu'on ne sait pas toujours ce qui va arriver. Donc ça arrive comme ça au fur et à mesure. Et puis l'avenir nous le dira, c'est-à-dire les deux prochaines heures. En tous les cas, faites-vous plaisir, vous nous ferez plaisir. Rendez-vous sur le WhatsApp de Classic 21, sur Facebook, sur Instagram. Et Kylian Hutt m'accompagne toujours à la réalisation de cette émission. On est bien là tous ensemble, c'est vraiment le principe de cette émission, d'être avec vous et surtout de vous faire eh bien, le plus grand bien en musique. Alors, on va écouter un titre proposé par Olivier avec cette histoire folle. Je ne sais pas si vous connaissez cet artiste Sixto Rodriguez, on vous le passe de temps en temps. Mais c'est vraiment une histoire assez dingue, cet artiste, l'histoire d'une success story vraiment pas comme les autres. C'est un musicien qui est décédé, donc je pense que c'était en 2023, il avait 81 ans. Et en fait, cet artiste est devenu l'icône d'une véritable révolution, mais sans en avoir conscience, connaissance. Voilà, c'est Sugar Man qu'on va écouter tout de suite. Et vraiment, il faut savoir hein, que cet artiste, eh bien, en Afrique du Sud, il est élevé au même rang que Elvis Presley, que Bob Dylan, que Neil Young. Et voilà, il est vraiment devenu l'une des figures de la révolution de l'apartheid, alors qu'il était ouvrier à Détroit et que la plupart de ses fans, eh ben, ils pensaient que cet artiste, il était mort. Voilà, c'est vraiment l'histoire vraie d'un homme devenu une star sans même le savoir. Et sa carrière, elle a explosé alors qu'il avait déjà plus de 50 ans et qu'il ne pensait plus jamais percer. Donc vraiment, une histoire assez incroyable. Il y a un documentaire qui s'intitule Sugar Man que je vous recommande chaudement. Et on écoute tout de suite ce titre. Voici donc Rodriguez, Sugar Man.

Linkin Park, What I've Done. Merci à l'auditeur qui nous l'avait proposé. C'est David qui proposait ce titre. Il est actuellement au boulot. Bah oui, hein, vous êtes nombreux à bosser le week-end. On connaît bien ça, hein, Kylian et moi. Et voilà, vous vouliez ce titre avec une spéciale dédicace à votre jeune apprenti, Pierrot. Évidemment, on le salue. La suite sur Classique 21. Eh bien, c'est un titre. J'aime beaucoup ce titre. Merci d'ailleurs à l'auditeur Robert de nous l'avoir proposé. Voilà, il nous écrit « Oh, j'attends toute la semaine après cette émission. Bah, » Merci déjà pour le compliment. Et vous vouliez donc dédier ce titre à votre épouse, Suzanne, qui écoute également. Et voilà, vous partagez votre vie depuis 61 ans. Donc, chapeau, bravo, 61 ans de mariage, c'est pas rien. Ce titre, c'est une reprise de Neil Young, Cortez the Killer, mais version live du Dave Matthews Band. 10 minutes de plaisir. Merci à vous, Robert. Et on salue encore une fois Suzanne.

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Une pépite, ce titre donc de Dave Matthews Band. Enfin, c'est une reprise de Neil Young Cortez, The Killer, du live sur Classique 21. Merci encore à l'auditeur qui nous l'avait proposé. 10h26 minutes. On continue avec Xav. Alors lui, Xav, il nous demande un titre et il n'est pas le seul. Hein, donc à demander peut-être pas ce titre-là, mais en tout cas un titre de ce groupe. Il rejoint donc Denis et André et il voulait célébrer la naissance d'Emilio, fiston d'une amie arrivée mardi dernier. Donc toutes nos félicitations aux parents et au petit Emilio aussi. Et vous vouliez un titre d'un groupe belge, Montois, Lemon Straw. On écoute donc The Angels Never Die.

0: Angels Never Die, c'était les Monstros sur Classique 21. On va tout doucement retrouver le journal du rock, le résumé de toute l'actualité rock'n'roll sur la planète rock. C'est ici et nulle part ailleurs. Et je ne fais pas... Quand chaque fois je dis nulle part ailleurs, évidemment, je pense à une émission de télévision bien connue il y a quelques années. Bref, voilà, on va continuer également votre programmation. Et on se disait, Kylian, qu'on n'a pas beaucoup reçu de notes vocales aujourd'hui. On est un petit peu déçus, un petit peu tristes, parce qu'on a envie aussi de diffuser tous vos messages et puis de vous écouter. Donc n'hésitez pas, hein, franchement, soyez pas trop timide. C'est plutôt cool, hein, les auditeurs de Classique 21. Voilà, on est plutôt, je trouve, une radio assez cool. Donc même si des fois, ça peut être un petit peu impressionnant de laisser un message comme ça, franchement, il n'y a personne qui va vous juger, je vous promets. Donc n'hésitez pas, envoyez-nous vos notes vocales et puis on pourra les diffuser et partager cela tous ensemble. Le journal du rock, c'est juste après ceci.
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0: Et cette semaine, dans l'actualité rock, ZZ Top a choisi de poursuivre sa tournée malgré la disparition de ce batteur. Son batteur historique, Frank Beard, décédé à 77 ans. Billy Gibbons a expliqué que cette décision respectait les souhaits de son compagnon de route. Seuls 2 concerts ont été annulés avant la reprise de la tournée au Texas. Avec ce décès, Gibbons est désormais le dernier membre du trio classique encore présent. Près de 60 ans après Woodstock, de rares images de Jimi Hendrix viennent de refaire surface. Filmées directement depuis la scène par un étudiant de 22 ans à l'époque, elles offrent un regard inédit sur l'un des concerts les plus légendaires de l'histoire du rock. On y retrouve notamment Purple Haze et The Stars Playing at Banner, mais aussi de précieuses images de Hear My Train Coming. Le guitariste masqué d'angine de poitrine, Keane, a quant à lui défendu avec vigueur l'apprentissage de la théorie musicale dans une interview accordée à Guitar World. Selon lui, comprendre les gammes, les intervalles et le vocabulaire musical ne freine pas la créativité, mais permet au contraire de mieux développer et partager ses idées. Du côté de Détroit, Bryan Adams a créé la surprise en invitant Pat Benatar et Neil Giraldo sur scène. Ensemble, ils ont repris le classique de Stevie Wonder, Superstition, dans un hommage appuyé à l'héritage Motown de la ville. Une prestation remarquée à revoir sur RTBF Actu. Et enfin, Richie Blackmore est revenu sur ses retrouvailles avec Deep Purple lors de l'interprétation de Smoke on the Water plus de 30 ans après son départ. Le guitariste de 81 ans a expliqué que l'essentiel n'était pas la performance musicale, mais le plaisir de retrouver Ian Gillan, Roger Glover et Ian Paice. Une réunion symbolique marquée par l'émotion et la réconciliation.
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Et ça, c'était une dédicace pour Manon. Alors Manon, elle a écrit un petit message à la place de son papa qui était en train de conduire. Donc bravo Manon, voilà, c'est mieux évidemment quand c'est le passager qui nous envoie des messages. Vous êtes en route pour la Bourgogne et vous vouliez écouter donc ces titres de Marvin Gaye. Quel excellent titre, hein, ce duo. Ain't No Mountain High Enough. Voilà, c'est signé la famille de Grève. On vous embrasse évidemment et merci de nous prendre avec vous dans vos moments familiaux, dans votre voiture, chez vous aussi. Bref, on vous accompagne avec toujours autant de bonheur le samedi matin. On a encore reçu un petit message, c'est aussi, je pense, bien. Oui, voilà, c'est ça. C'est aussi sur le WhatsApp de Classique 21. C'est donc Olga, elle a 5 ans. 5 ans, Olga, et elle nous écrit. Enfin, là, je pense plutôt que c'est la maman qui écrit. Bref, Olga, ce titre-là, il est pour toi, parce qu'apparemment, tu écoutes en boucle Gossip, featuring Tom Morello, hein, donc de Rage Against the Machine. Voici Maneskin.

0: un Maneskin bien musclé, ce gossip avec Tom Morello, 10h44. On a encore le temps d'écouter une longue plage. Voilà, cette heure-ci, on aura écouté deux longues plages, le Dave Matthews Band. Et ici, c'est Marianne qui nous propose, parce que, eh bien, elle fête son retour définitif en Belgique. C'est ce qu'elle nous écrit. Donc, voilà. Elle nous demande un petit bonbon bien rock pour fêter ce retour. Et voilà, elle était aussi un petit peu triste parce qu'elle nous a pas vus au festival, parce qu'elle est en plein déménagement. Voilà. Une expatriation, etc. Bref, elle nous dit « Je serai avec vous l'année prochaine puisque je suis en Belgique ». Et ce titre-là, ce bonbon rock, comme vous l'appelez, c'est « Freebird » de Lynyrd Skynyrd. C'est un titre aussi hein, qui fait une bonne dizaine de minutes qu'on adore et qu'on va vous proposer juste derrière ceci, un bon Lynyrd Skynyrd. Ça arrive.
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0: Et oui, jusqu'à la toute dernière note de ce Freebird Lennart Skynyrd. Merci à vous, Marianne, de nous l'avoir proposé. Et merci aussi à Gérard, le Belge, qui nous écrit voilà, un petit hommage à Lennart Skynyrd et surtout à Ed King, guitariste du groupe, décédé le 22 août 2018. Voilà, comme ça, je suis totalement complète. Et je sais pas vous, moi, ce titre, ça me fait toujours rappeler le film Forrest Gump avec une scène d'anthologie. Voilà, si vous avez vu le film, vous voyez peut-être de la scène de laquelle je fais référence ici, mais c'est vraiment... voilà, la BO de ce film est dingue, hein, c'est tout ce qu'on aime ici sur Classic 21, c'est sûr. On va tout doucement se diriger déjà vers les tops de 11h, et je vous rappelle qu'aux alentours d'11h, 11h10, 15, on joue ensemble, c'est le blind test, le quiz Come Together. Vous pouvez toujours tenter donc de remporter un an d'application à cette application Georges, voilà, d'accès à cette application Georges, qui est un super blind test, voilà, vous le connaissez, hein, probablement, on vous en a pas mal parlé tout au long de cet été. Donc, on remet ça en jeu et puis l'occasion de faire connaissance un petit peu, de jouer ensemble et de saluer aussi Valérie Mouton, mais aussi Kylian Hutt, hein, qui réalise les questions du quiz, le montage. Ce petit blind test, c'est toujours très sympa. Donc, n'hésitez pas, vous pouvez envoyer vos coordonnées via le WhatsApp de Classic 21 0478 21 01 21. On va jouer ensemble d'ici un petit quart d'heure. On attend donc vos messages, c'est quiz au WhatsApp. Et sur Classic 21, il est 11h.
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0: Et on retrouve Caroline Martin pour le point Mobile Info.
2: Oui, avec toujours ce camion en feu sur la Nationale 4. Il n'est toujours pas dégagé à hauteur de Henlier en direction de Namur. Résultat, la chaussée reste fermée dans les deux sens de circulation avec une déviation toujours en place. Et puis rappel d'un accident aussi sur le 40 à hauteur de Berlo en direction de Bruxelles. Il y a toujours deux bandes soustraites au trafic et vous perdez une dizaine de minutes.
0: Merci Caroline, à tout à l'heure.
3: À tout à l'heure.
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0: Dire Straits avec ce Lady Whiter pour redémarrer votre nouvelle heure de Come Together.
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0: Et oui, toujours présente, toujours présent, Kylian Hutt également. À la réalisation de cette émission, nous sommes votre team. Bienvenue à vous, si jamais vous venez de nous rejoindre. On a encore une heure de programmation partagée avec vous, à réaliser ensemble, donc on compte sur vous. Rendez-vous tout de suite sur le WhatsApp, sur le Facebook et sur Instagram. On fait la programmation, je vous le disais, ensemble. C'est vous qui nous donnez, avant tous les cas, l'orientation. Et on a eu pas mal de bonnes choses avec des longs titres, c'est vrai, deux longs titres, l'heure d'avant. Et ça fait du bien aussi, hein, d'écouter parfois comme ça des longues plages, le temps de respirer, de savourer, d'être un petit peu dans l'instant. Bref, c'est que du bonheur de vous lire et surtout de vous écouter. Donc n'hésitez pas, hein, continuez comme ça, c'est super depuis ce matin, déjà 9h. Merci donc à tout le monde. On va jouer ensemble, je vous parlais du quiz. N'oubliez pas, vous pouvez m'envoyer le quiz tout simplement avec vos coordonnées complètes sur le WhatsApp de Classique 21 au 0478 21 01 21. On va jouer dans quelques minutes, mais là tout de suite, place aux notes vocales qui sont arrivées. Voilà, il suffit de vous demander, vous arrivez. Et donc, merci beaucoup à tout le monde. On va donc écouter un message de la part de Boris qui est avec nous.
2: Bonjour Delphine et bonjour Kylian et bel été à tous. Ce matin, je voulais écouter Mon péché mignon et j'espère que vous allez réussir à le trouver. C'est un titre de Pink Floyd, Passion oblige, qui fait partie d'un album qui est assez peu connu du groupe, de l'album Obscured by Clouds, et le titre s'appelle What's the Deal. J'espère vraiment que vous arrivez à le trouver et que vous pourrez le passer. Je vous remercie beaucoup, je vous souhaite un bon week-end, gros bisous ensoleillés depuis Bordeaux, à bientôt.
0: Eh bien, merci à vous, Boris. Mais oui, on l'a trouvé. Bon, Pink Floyd, c'est quand même emblématique sur notre chaîne. Donc oui, nous avons ce titre et en plus, il est super beau. Donc merci pour tout. Voici donc ce titre, What's the Deal?

0: Motley Crue, à la demande générale avec ce Home Sweet Home sur Classic 21 dans Come Together, 11h14, on va jouer ensemble et c'est donc Antoine de Scarbeck qui a été tiré au sort, il est avec nous et il arrive dans 17 secondes pour le quiz.
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0: Et oui, c'est le moment de jouer avec les auditeurs de Classique 21. Et c'est donc Antoine qui est avec nous. Comment ça va Antoine?
5: Très bien, toi, monsieur.
0: Bah super, merci de nous avoir contacté, puis bravo à vous d'avoir été sélectionné. Je pense que c'est la première fois hein, que vous jouez au quiz de Come Together.
5: Au quiz de Come Together, oui, j'avais joué avec Marie-Amélie et j'avais gagné la lunchbox.
0: Ah d'accord, oui, c'est vrai que tout au long de cette année, on a offert des lunchbox. Très chouette hein, d'ailleurs, vous en êtes content de cette lunchbox?
5: Très très bien, ça fait le bon coup de feu de... au boulot, et je crois que c'était l'an dernier ou à deux ans, c'était le bonnet.
0: Le bonnet, oui, oui. Ah ben voilà, vous êtes un auditeur fidèle de Classique 21, ça fait pas mal d'années que vous nous écoutez, puisque vous, vous connaissez tout.
5: Classique 21, et surtout, Rick, c'est la première fois au voix que j'ai entendu quand je suis venu travailler en Belgique, il y a une vingtaine d'années.
0: Ah d'accord, vous, en fait vous êtes français à la base?
5: Oui.
0: D'accord, mais vous habitez en Belgique, vous bossez en Belgique.
5: Oui, et je ne quitterai mon coin de Scarbeck pour rien au monde.
0: Écoutez, c'est vrai qu'à Rayers, on n'est pas très loin de Scarbeck. Ici, Classique 21, on est basé...
5: Je suis fermé à aller voir les studios.
0: Ah, bah écoutez, des fois, on fait des portes ouvertes. Il suffit de s'inscrire et puis voilà, hop. Bon, après, les studios de Classique 21, ils sont basés donc sur le Média Ouest, qui est donc situé à Mons. Mais bon, voilà, il y a aussi pas mal de choses arrière, c'est sûr. C'est la maison mère. Bon, Antoine, on va donc jouer ensemble. Je vous rappelle le principe de notre quiz.
5: Bien sûr.
0: Ok, donc je vais vous poser trois questions. Alors, petit indice, aujourd'hui, c'est un spécial quiz, titre avec un prénom de femme. Voilà, comme ça je vous mets un petit peu sur la voie. Je vais vous poser trois questions avec extrait à la clé. Et si vous répondez correctement à deux questions, eh bien vous remportez donc un an d'accès à l'application Georges. Voilà, vous êtes prêt Antoine?
5: Je suis prêt.
0: Ok, c'est parti. Première question, quel est le prénom féminin qui donne son titre à l'un des plus grands succès de Michael Jackson?
5: Lady Diana.
0: Ah non. Vous avez été trop vite. C'est pas ce... Oui, il y a aussi ce titre-là, mais ici, c'était pas ce titre-là. C'était Billie Jean.
5: Ah
0: oui. C'est Billie.
5: Billie, ouais. Je pensais à Norma Jean plutôt dans son fernand.
0: Ok, écoutez, c'est pas grave. On a encore deux possibilités, donc tout va bien. Donc répondez pas trop vite. Allez jusqu'au bout de l'extrait, hein, comme ça, on est sûr. Deuxième question. Quel est le prénom de la femme au cœur de l'une des plus célèbres ballades des Rolling Stones?
5: Angie?
0: Oui, voilà, c'est parfait, vous voyez. Quand on prend son temps, tout va mieux, il n'y a pas de souci. Voilà. Allez, on y va pour la dernière question. Quel est le prénom de la femme célébrée dans ce classique du rock progressif signé Pavlov's Dog?

0: Moi, j'ai repris il y a deux semaines.
1: Ah oui, d'accord. Donc, vous êtes déjà dans la rentrée, dans le vif du sujet, mais en week-end.
0: Exactement.
1: Tout à fait. Alors, on a vu aussi que tout à l'heure, vous nous aviez demandé un titre. Donc, bah, voilà, vous participez à l'émission hein, Come Together. Un titre de John Baez qu'on va écouter tout de suite. C'est une artiste que j'imagine vous aimez particulièrement.
0: J'aime beaucoup bien ma maman.
1: Ah, c'est votre maman qui vous l'a fait aimer, tout simplement. Ok, bon, on salue peut-être votre maman. Je ne sais pas si elle est encore là, mais...
0: Elle est encore là, mais elle est en France.
1: Ok, ben on salue votre maman depuis la France, elle s'appelle comment ?
0: Michel.
1: Ok, ben on la salue bien fort, merci à vous Antoine, on vous souhaite un très bon week-end à notre écoute. Et on écoute donc John Baez avec le titre que vous avez choisi, Blowing the Wind, la version live. Bye bye Antoine, à la prochaine.
0: Au revoir,
1: ciao,
0: à la prochaine.
1: Ciao.

0: J'avoue, Jess. Jess Courtois pour ce bon titre de Pearl Jam. C'était Something Special.
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Mais que c'est bon! Eurythmics avec ce titre Sweet Dreams. Alors ça, franchement, c'est inusable. Je sais pas ce que vous en pensez. Moi, je trouve vraiment que c'est, voilà, ça passe toujours tellement bien, ce genre de titre-là. On continue votre programmation. Et cette fois, c'est Franck qui nous envoie un petit message. Alors, apparemment, c'est leur dernière semaine à trois avant l'arrivée de leur petite Léa. On vous souhaite tout le bonheur du monde avec la petite Léa qui arrive bientôt. Vous aviez envie d'écouter un titre de Peter Gabriel qui s'intitule Father Son. Alors, c'est un titre qui était paru en 2000 sur son album OVO. C'est un titre qui parle de filiation, de transmission, et c'est un titre que Peter Gabriel avait écrit pour son père, et apparemment il l'avait joué lors des funérailles de son père, et il a réitéré cette expérience plus tard dans, vous savez, cet album, on en a beaucoup parlé, l'album A&O qui était paru en 2023, et là il avait écrit un titre à la mémoire de sa mère, And Still. Mais ici c'est bien de Father Son dont il est question. Merci à vous Franck, on écoute ce titre choisi de Peter Gabriel.

0: Alors là, je crois que c'est franchement un de mes titres préférés au monde, et Stevie Nicks, clairement, c'est mon titre préféré de Stevie Nicks. Edge of 17, quel riff de guitare, juste incroyable. 11h43, merci d'ailleurs à Kendra, j'allais oublier, c'est elle qui nous l'avait proposé via le WhatsApp de Classique 21, je m'emballe. 11h43, ça c'est certain. On va écouter une note vocale qui vient de nous parvenir, Kylian, je vous propose de la diffuser tout de suite.
1: Bonjour Delphine, bonjour à tous, c'est Mathias de Flémal. J'aimerais dédicacer Wonderful Tonight à ma moitié, donc de notre ami Eric, qui fête aujourd'hui ses 37 ans, si je dis pas de bêtises, si je suis encore compté. Et lui dire que je l'aime énormément et que tous les jours, elle fait mon bonheur. Merci, une excellente journée.

0: Eric Clapton, vous l'avez reconnu avec ce Wonderful Tonight. Et c'était donc l'auditeur qui était avec nous avec cette, bien, ce vocal hein, donc, qu'il nous avait envoyé pour sa moitié, qu'on embrasse évidemment, à l'écoute de Classique 21. La suite, elle arrive, c'est Bernard qui vous propose un bon Patti Smith. People have the power, ça arrive dans 22 secondes.
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0: Patti Smith avec People Have the Power. Merci à l'auditeur qui nous l'avait proposé. 11h53 minutes. Il est tout doucement temps de passer le relais à Tanguy Aurel qui est avec nous. Salut Tanguy.
1: Bonjour Delphine. Comment allez-vous?
0: Bah, écoutez, moi je vais bien. Super. On a passé une très bonne matinée avec Kylian, n'est-ce pas? Kylian, oui.
1: J'ai entendu des enchaînements de pépites sur pépites. On le sait, nos auditeurs ont du goût quand même. Hein.
0: Oui, les auditeurs ont du goût, c'est vrai. Je suis assez d'accord. Vous allez bien, vous?
1: Mais oui, ça va très bien. Toujours très, très content de se retrouver derrière le micro de Classique 21.
0: Ouais.
1: Surtout quand on voit la playlist qu'on vous prépare pour le Summer Hits qui arrive. Ouais. Je vous garantis un très bel après-midi.
0: Ah bah écoutez, on se réjouit d'être avec vous, Tanguy. Bah, du midi, vous prenez le relais. Et on va se quitter, vous parler de petites pépites. Il y en a encore une dernière qui a été proposée par Monique. Une pépite signée Genesis. Mais avant de vous la diffuser, je voulais remercier Kylian Hutt pour la réalisation de l'émission. Tous les auditeurs aussi, on a passé une terrible matinée. Franchement, on s'est pas ennuyé du tout. Plein de bonnes choses. Donc, merci parce que sans vous, pas de come together. Donc, rendons à César ce qui est à César. Donc, c'est Monique qui avait envie de terminer l'émission avec ce titre de Genesis, Blood on the Rooftops. Je vous souhaite le meilleur et vous retrouve très vite. Bye bye, bon après-midi, ciao.

0: En voilà une excellente façon de clôturer ce Come Together. C'était Genesis à Blood on the Rooftops. Rassurez-vous, il y a encore plein de bonnes choses qui arrivent comme Roger Glover. Vous écoutez Classique 21, il est midi.
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0: L'heure de prendre quelques nouvelles de vos routes.
2: Avec toujours des problèmes sur la Nationale 4 à hauteur de Henlier, la chaussée est toujours fermée dans les deux sens de circulation avec une déviation qui reste en place. Je vous rappelle que tout à l'heure, un camion était en feu à cet endroit. Des ralentissements également sur le 40 dans la zone en travaux entre Raucourt et les Haussards en direction de l'Allemagne. Entre 10 et 15 minutes perdues à cet endroit donc. Et puis, je vous rappelle que la brocante se déroule à Templou avec évidemment pas mal d'embarras de circulation autour de cette fameuse brocante.
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0: Caroline Martin, il va faire beau encore aujourd'hui ou ça va pas durer?
2: Eh bien écoutez, ça va pas durer chez nous parce que les nuages vont commencer à arriver et puis de la pluie également dans le courant de l'après-midi. Il devrait faire nettement plus sec et plus beau à la côte. Il y aura quand même une accalmie attendue en début de soirée et puis pour la nuit. Par contre, demain dimanche, la journée devrait être globalement ensoleillée avec quand même des maxima en dessous des normales saisonnières puisqu'on aura 16 à 21 degrés seulement maximum. Lundi, davantage de douceur, jusqu'à 23 degrés. Et puis le retour de la chaleur estivale avec jusqu'à 25 degrés pour mardi, mais toujours des averses possibles en fin de journée.
0: Merci Caroline, à tout à l'heure.
2: À tout à l'heure.
0: Roger Glover, comme promis, dans un instant, on écoutera Love Is All. Juste avant, on s'informe avec Maxime Maillet. Bonjour.
3: Bonjour à toutes et tous. Une nuit calme dans les Hauts-de-Fagne malgré plusieurs reprises du feu. Les opérations de noyage ont repris ce matin. Les équipes au sol ne devraient pas pouvoir compter tout de suite sur les deux hélicoptères norvégiens toujours sur place. Cela dépend de la météo. Le dispositif, lui, se réduit. Les pompiers se retirent petit à petit. Ils sont moins d'une centaine. Les pompiers flamands, eux, sont rentrés dans leur caserne. Et lui est un symbole des Hauts-de-Fagne. Le loup Akela est mort il y a 3 mois, en mai. Ce loup est le premier à s'être installé en Belgique il y a 8 ans. Il a aussi créé une première meute. Sa carcasse a été retrouvée en Allemagne, à quelques dizaines de kilomètres de la frontière belge. Une autopsie va être réalisée pour déterminer les causes de sa mort. Un navire sud-coréen sur le départ. Il doit partir du port de Busan en Corée du Sud pour l'Europe et il va passer par l'Arctique. Un voyage de 45 jours pour tester cette route maritime rendue plus navigable par le réchauffement climatique. Elle présente de nombreuses contraintes et suscite des craintes environnementales pour la fonte de la banquise. Mais elle est aussi perçue comme une alternative aux routes du Moyen-Orient. Des routes entravées pour le moment. Le détroit d'Ormuz est bloqué par l'Iran et les rebelles houthis menacent la traversée de la mer Rouge. Les pays asiatiques ont été lourdement impactés par cette guerre au Moyen-Orient. C'est le jeu le plus attendu de l'année. JTA 6 et son duo de malfrats. Après des grosses fuites cette semaine, son éditeur Take-Two a obtenu une victoire judiciaire. Il peut exiger à Microsoft et à Discord de transmettre des données pour identifier l'origine de ces fuites. La justice américaine a donné son feu vert. Ces fuites contrecarrent le vaste plan de communication pour JTA 6. La sortie est prévue en novembre. L'opus précédent, JTA 5, est sorti il y a 13 ans. Et c'est le deuxième jeu le plus vendu de l'histoire. En cyclisme, c'est parti pour le Tour d'Espagne. La Vuelta s'élance de Monaco tout à l'heure avec un contre-la-montre de 9 km. Les coureurs emprunteront une partie du célèbre circuit de Formule 1 et tous les yeux seront tournés vers Tadej Pogacar. Le Slovène a un objectif, remporter le seul grand tour qui manque à son palmarès. Pour suivre la première étape de la Vuelta, rendez-vous à 16h en télé sur la Une. Et puis il y aura du hockey aussi aujourd'hui. À la Coupe du Monde, les Red Panthers entament la deuxième phase de poule. Elles affronteront l'Allemagne à 17h30 à Wavre. Voilà pour les infos. Très belle journée à notre écoute.
0: Merci Maxime.

0: Vous écoutez Classique 21, il est midi 7, bienvenue.
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0: Salutations distinguées, bonjour à toutes, bonjour à tous, ravi de vous retrouver sur Classique 21 en ce bon week-end qui ne fait que démarrer et week-end surtout qui précède la grande rentrée. Ça va peut-être être votre cas, va falloir de nouveau se lever tôt pour aller amener les enfants à l'école. En attendant, on s'offre encore un petit peu de détente. Et sur Classique 21, on a décidé de prendre ça au pied de la lettre avec de la bonne musique plein les oreilles, comme Stevie Wonder déjà dans quelques instants, ou encore Chicago et plein d'autres. Et puis pour s'installer bien comme il faut dans ce Summer Hits, on commence avec Keen. Voici Bend and Break. Bienvenue et bon temps de midi avec nous.

Ça, c'est une belle chose à célébrer. Avec Arnaud, Vive ma liberté. Midi 15, on continue avec Alain Pire, expérience. Ce sera Pepperland. Juste avant, si vous avez un souhait, hein, vous frottez la fameuse lampe magique d'Aladin, ce serait quoi? Stevie Wonder a peut-être un début de réponse. I wish, c'est sur Classique 21.

Vous le savez, on est sur Classique 21 et on aime prendre le temps pour pouvoir profiter des bonnes choses. C'est ce qu'on va faire avec Chicago. Un peu plus de 7 minutes à passer avec le groupe et le titre Beginnings. Vous êtes bien sur Classique 21.

0: Toujours un plaisir, évidemment, de pouvoir s'offrir des morceaux comme celui-ci. Chicago, à l'instant, avec Beginnings. Il y a encore plein d'autres belles choses qui arrivent dans quelques instants sur Classic 21, évidemment, avec par exemple Phil Collins. On fait un petit tour dans le supermarché et juste après, il arrive avec Can't Stop Loving You.
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0: La suite, ce sera avec Bryan Adams. On écoutera Anything is Possible juste avant. On va pouvoir mettre quelques dates dans votre agenda. Ce sera l'agenda des concerts sur Classique 21. Vous pouvez déjà l'ouvrir à la page du 29 août. Et oui, c'est très très bientôt.
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0: Dans très exactement 7 dodo, ça veut dire le samedi 29 août prochain, vous pourrez aller au Zigzag à Ytre applaudir Boogie Beast. Oh, oh. Voilà déjà une très belle date qui se prépare, de même que le 19 septembre prochain, ce sera sur la place du jeu de balle à Dour et Louge en blues et folk. Une belle ambiance qui se promet aussi là-bas. Et puis le 9 novembre prochain, au Sport Palace d'Anvers, c'est Korn. Bon, ça c'est pour toutes celles et ceux qui sont de ma génération et qui ont un peu plus de 30 ans maintenant. God the Life qu'on entend. Korn donc à applaudir le 9 novembre. Vous retrouvez l'agenda des concerts complet sur notre site et application RTBF Actu, section Classique 21 ou tout simplement classique21.be. Bryan Adams, Anything is Possible. Tout est possible, tout est réalisable. La preuve, c'est sur Classique 21 que ça se passe.

Peut-être que The Cure vous avait manqué aussi. Alors bonne nouvelle, voilà qu'on écoute The Caterpillar. Il est bientôt 13h, juste après il y aura aussi Guns N' Roses avec Yesterday. Oh, ça va encore être un bon week-end sur Classic 21.

0: Oh, et ça termine en chuchotant, c'est absolument incroyable. Guns N' Roses à l'instant, la suite avec U2, Where the Streets Have No Name. Classique 21, il est 13h.
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0: L'heure de se diriger sur vos routes avec vous, Caroline Martin.
2: Oui, et avec toujours les suites de ce camion en feu sur la Nationale 4 à hauteur d'Anlier en direction de Namur. La chaussée est pour l'instant toujours fermée dans les deux sens de circulation et le restera encore un bon bout de temps. Apparemment, des déviations restent en place. Il y a toujours quelques ralentissements également sur le 40 entre Rocourt et les Hauts-Sarts vers l'Allemagne où on perd une quinzaine de minutes.
0: Merci Caroline.
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0: Classique 21, il est 13h10, on écoutait T-Rex avec Cosmic Dancer. Soyez les bienvenus.
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0: Salutations distinguées. On continuera avec Aerosmith dans un instant. Le titre Dude se prépare pour vous. Il y aura aussi de la nouveauté Teddy Swims au programme et plein d'autres belles choses évidemment, notamment notre feuilleton de l'été qui va tout doucement d'ailleurs trouver sa clôture, consacré à Depeche Mode. Et c'est avec Laurent Riepy à l'écriture et la voix très agréable d'ailleurs de Gabriel Davroy. Voilà un beau programme donc qui ne fait que démarrer. Vous êtes sur Classique 21 et l'après-midi, on la partage ensemble. Par exemple, dans cette heure d'émission, on aura l'occasion d'écouter Jean-Louis Aubert ou même les Mamas and Papas. Une pépite parmi les pépites signée Elbow, One Day Like This. Vous l'avez compris, ne bougez pas, vous êtes au bon endroit. Et Aerosmith arrive dans quelques secondes.
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0: Jean-Louis Aubert, à l'instant, et la suite, ce sera un petit moment en direction Californie. Ouais, ça va nous faire du bien. Les Mamas and Papas, California Dreaming, juste après avoir pris quelques nouvelles des routes.
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0: Et c'est Xavier Ponsard qu'on accueille. Bonjour.
14: Bonjour Tanguy, bonjour tout le monde.
0: On va sur la N4.
14: Oui, avec les suites depuis ce matin, on vous en parle déjà de ce tracteur et de ce semi-remorque sur la Nationale 4 qui provoque la fermeture de la chaussée dans les deux sens de circulation avec une déviation qui est mise en place venant de Luxembourg à hauteur de la bande kilométrique 169 via la Nationale 87 et en venant de Namur à hauteur de la bande kilométrique 165 puis via la Nationale 848, un secteur à éviter autant que possible si vous le pouvez. On a aussi cette brocante en province de Namur, à Templou, qui provoque des ralentissements sur le réseau secondaire. Et puis quelques ralentissements aussi à vous rappeler, ça se passe sur le 40 en province de Liège suite à une zone de chantier à hauteur de Votem, c'est en direction de l'Allemagne. Il faut compter entre 10 et 15 minutes.
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0: Eh ouais, c'est comme ça. The Way It Is, en anglais. Bruce Hornsby and The Range, à l'instant. Dans quelques instants, on ira aussi dans le ranch, mais plutôt au Texas. Texas avec Say What You Want, ce sera juste après notre feuilleton de l'été, pardon, dédié à Depeche Mode, qui arrive dans quelques secondes.
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4: We can now say the decision taken by this country to join the common market has been reversed by this referendum to leave the EU.
5: Donald Trump wins the presidency.
6: 2016, alors que Martin Gore est à Santa Barbara et Dave Gahan est à New York, le monde se fissure autour d'eux. Le Brexit passe en juin, l'élection de Trump en novembre. Ce sont deux hommes proches de la soixantaine, deux pères, qui regardent l'actualité défiler et mesurent ce qu'elle va laisser à leurs enfants. Depuis Delta Machine, Gore a publié un album solo instrumental sous le nom de MG. Gahan a continué avec Soul Savers. Mais quand ils se retrouvent pour le 14e album studio de Depeche Mode, les compositions ne sont plus basées sur l'émotionnel, mais sur la politique. Pour Spirit, le groupe met fin à la trilogie avec Ben Hillier et confie la production à James Ford, cofondateur de Simeon Mobile Disco et producteur des Arctic Monkeys. L'intention est claire, un son plus direct, moins encombré. Gahan résumera l'apport de Ford en une formule lapidaire. Ils essayaient presque de désencombrer le son. Les sessions se déroulent entre Santa Barbara et New York. Pour la première fois, Christian Henner et Peter Gordeno, les musiciens de scène du groupe depuis des années, signent eux aussi des titres sur l'album final. Le premier single s'appelle « Where's the Revolution ?». Gore l'a écrit et la question est directe. Pourquoi les gens acceptent-ils ce qui est en train de se passer sous leurs yeux ? Pourquoi cette apathie face aux injustices ? C'est un retour à une veine que le groupe avait exploitée au milieu des années 80, du temps de Construction Time Again et de Some Great Reward, avec des titres ouvertement politiques comme Everything Counts ou Shame, avant de leur préférer pendant des années la religion, le désir et la souffrance intime. Going Backwards pose le même diagnostic, mais plus sombrement encore. L'humanité régresse sur le plan spirituel et éthique malgré ses progrès technologiques. L'album entier tient sur ce paradoxe. Un son électronique froid au service d'une colère qui, elle, est très humaine. Au milieu de cet album vindicatif, Gore glisse une anomalie. Eternal, une sérénade expérimentale d'à peine plus de 2 minutes adressée à sa fille Johnny Lee. Il lui promet de la protéger d'un nuage noir et de dangers qu'il perçoit partout. C'est le titre le plus court de l'album. Le contraste est saisissant. Même homme, même peur du monde qui s'emballe et deux façons d'y répondre. L'une se tourne vers les foules pour les réveiller, l'autre se referme sur une enfant qui dort. I will protect you. Spirit sort le 17 mars 2017 et se classe numéro 1 dans plusieurs pays européens. Plus d'1 million de billets se vendent en un temps record pour le Global Spirit Tour. 9 jours après la sortie, le groupe joue au Bowerland de Glasgow pour la première fois en plus de 30 ans devant 2000 personnes dans le cadre du BBC Six Music Festival. Le concert est diffusé en intégralité sur la BBC iPlayer. Anton Corbijn signe l'identité visuelle de la tournée comme toujours. La presse salue un groupe courageux qui refuse de rester dans sa zone de confort et note avec une certaine ironie que Depeche Mode, U2 et les Rolling Stones se retrouvent simultanément à produire les albums les plus ouvertement politiques de leur carrière. Derrière l'image d'un groupe soudé qui s'affiche en 2017, l'enregistrement a pourtant été tendu. Dans un entretien accordé bien plus tard à Mojo, Dave Gahan racontera que la vieille question du partage des titres avait à nouveau empoisonné les sessions. Martin Gore supportait mal d'écrire l'essentiel du répertoire, pendant que Dave, lui, récoltait, seul sur scène, l'adoration du public. Un jour, James Ford finit par demander à tout le monde de quitter le studio pour que les deux hommes s'expliquent en face à face.
7: aux grandes dames de Fletch écartées de la discussion. Et de cet échange sort une règle claire. Sur un album de 12 titres, Dave pourra en placer 4 au maximum. Dans le premier single de l'album, il est question de révolution. La première vraie révolution, elle se joue à l'intérieur du groupe. Après 40 ans côte à côte, Martin et Dave viennent enfin de trouver une façon de se parler vraiment. Et ce sera plus que jamais indispensable.
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7: Spirit ne changera pas le monde, et Gore le sait probablement. Mais c'est la première fois depuis Construction Time Again et Some Great Reward que le groupe s'y essaye à nouveau. La question est posée, le nuage noir nommé. Tandis que le Global Spirit Tour s'achève en 2018, quelque chose d'autre se prépare. L'Amérique du rock s'apprête à sacraliser la musique électropop de ces Anglais de Basildon.

0: 13h55, bientôt 14h sur Classique 21 pour aller jusque là. On écoutera Pretenders avec Don't Get Me Wrong. Attention que pour les entendre, il va falloir présenter la patience du moine bouddhiste et je m'en excuse d'avance. Ça va durer 22 secondes. Bon, vous devriez survivre.
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Merci de passer cet après-midi à l'écoute de Classique 21. On a encore plein de bonne musique qui arrivera rien que pour vous. Et déjà, à partir de 14h, après les informations, c'est Elton John et Kiki Dee qui viendront s'installer pour vous. On écoutera ce très beau titre qui est Don't Go Breaking My Heart. Vous vous en souvenez très certainement.

0: arrivera donc dans la suite. Pour le moment, il est 14h.
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0: On va sur les routes avec vous, Xavier Ponsard. Comment ça se passe ?
2: Eh bien, on a toujours, Tanguy, les suites de ce camion en feu. En tout cas, ça se passe à hauteur de la Nationale 4. Pour venir de AB, venir de Arlan, pour rejoindre Martelange, c'est impossible pour vous de traverser ce secteur avec une chaussée qui est fermée dans les deux sens de circulation depuis tard hier soir, avec donc une déviation qui reste mise en place via la Nationale 87 en venant de Luxembourg et via la Nationale 848. C'est en venant de Namur. Et puis on vous rappelle aussi ces ralentissements, ça se passe sur le 40 à hauteur de Votem en direction de l'Allemagne suite à une zone de chantier. Il faut compter entre 15 et 20 minutes pour traverser ces bouchons. Pas mal de monde aussi sur le ring de Bruxelles entre Strombeek et Wemmel, 7 en direction de Grand-Migard, surtout ajouter une dizaine de minutes. Et puis prudence aussi avec ces averses qui éclatent parfois en orage et qui peuvent réduire la visibilité sur nos routes avec un risque d'aquaplaning qui est bien élevé par endroits, surtout sur le centre et le nord du territoire. Et par ces conditions climatiques, n'oubliez pas de limiter votre vitesse et d'augmenter vos distances de sécurité.
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0: Bon, bah, j'allais vous demander la météo. Vous l'avez déjà un peu fait, il me semble.
2: Oui, exactement, Tanguy. Avec quelques averses qui circulent sur une bonne partie centrale du territoire. Seule la province de Luxembourg est encore épargnée pour l'instant par ces averses, mais qui vont justement rejoindre la province de Luxembourg et les reliefs de l'Ardenne ces prochaines heures. On retrouve déjà à l'arrière un temps plus sec à partir du littoral, avec des températures cet après-midi qui s'établissent entre 15 et 20 degrés avec un petit vent de secteur nord-ouest. Tout cela sera derrière nous pour ce soir et cette nuit, puis demain, dimanche, une belle journée qui nous attend avec quelques champs de nuages le long des frontières du nord-est.
0: Elton John et Kikidi, pardon, dans un instant, ce sera Don't Go Breaking My Heart. Juste avant, on s'informe avec Maxime Maillet. Bonjour.
3: Bonjour à toutes et tous. Des faits inadmissibles pour Julien Moinil, le procureur du roi de Bruxelles, Bernard Quintin, le ministre de l'Intérieur, lui se dit profondément choqué. Tous deux réagissent après les coups de feu tirés contre un commissariat. Ça s'est passé hier soir à Anderlecht. Des impacts de balles sont visibles sur le bâtiment situé dans la rue Démosthènes. Personne n'a été blessé. Selon les premiers éléments, deux suspects se seraient enfouis à bord d'une trottinette. Les trottinettes partagées qui ont obtenu un sursis de 4 mois en région bruxelloise, jugées trop dangereuses, elles devaient disparaître le 1er septembre. Ça sera finalement le 1er janvier prochain. Un accord est intervenu hier entre les opérateurs et le gouvernement bruxellois. L'accord porte aussi sur les vélos partagés. Eux sont sauvés à long terme, ils devaient disparaître aussi dans 10 jours, mais le gouvernement bruxellois tient à les conserver dans les rues bruxelloises. Chaque opérateur pourra exploiter 2500 vélos maximum jusqu'en mai 2028. À ce moment-là, une nouvelle procédure désignera deux opérateurs exclusifs. En Suède, on n'en sait plus sur la victime décédée dans l'attaque à l'épée d'hier. Il s'agit d'une adolescente de 17 ans. Hier, un jeune homme de 18 ans a agressé plusieurs élèves avec une épée dans un lycée situé au nord-ouest de Stockholm, la capitale. Il a tué une personne et blessé trois autres. L'une d'elles a pu quitter l'hôpital aujourd'hui. L'auteur présumé est en garde à vue. On ne connaît pas ses motivations. Au Nigeria, des djihadistes ont enlevé et tué des dizaines de personnes. L'attaque s'est produite dans un village à l'ouest du pays pendant la prière du vendredi. Le groupe armé était composé de plusieurs centaines d'hommes armés de fusils, de couteaux et de machettes. Un témoin rapporte des massacres et de nombreux enlèvements. Le bilan exact n'est pas encore connu. Le Nigeria, pays le plus peuplé d'Afrique, fait face à des groupes djihadistes depuis 17 ans. En cyclisme, c'est parti pour le Tour d'Espagne. La Vuelta s'élance de Monaco tout à l'heure avec un contre-la-montre de 9 km. La star de cette édition, c'est Tadej Pogacar. Le Slovène a un objectif, remporter le seul grand tour qui manque à son palmarès. Pour suivre la première étape de la Vuelta, rendez-vous à 16h en télé sur la Une. Et puis il y a aussi du football aujourd'hui avec la suite de la troisième journée de championnat. À 18h15, Charleroi reçoit Malines. Voilà pour les infos. Bel après-midi à notre écoute.
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0: 14h08, on écoute Elton John et Kiki D avec Don't Go Breaking My Heart, Ne me brise pas le cœur en français. Rassurez-vous, c'est loin d'être notre intention. Bienvenue sur Classique 21.
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0: Et salutations distinguées. On continue avec Queen. Dans un tout petit instant, on écoutera Crazy Little Thing Called Love. Comme quoi, l'amour est toujours proche de nous ici. On va partager de l'amour aussi pour la musique qu'on va vous diffuser. Il y aura par exemple Steve Miller Band ou même M avec son nom de sensuel. M alias Mathieu Chédid pour les deux au fond de la classe qui n'avaient pas suivi. Mais si jamais, nous, on est là avec plein de bonnes choses. Notre feuilleton également qui va continuer, consacré à Dépêche Mode. Et tout ça dans votre Summer Hit, ça commence dès maintenant. Les Lumineurs, juste après, Where We Are. Bel après-midi!

0: quelques secondes de patience et on pourra passer 7 minutes en compagnie d'un artiste qui, en l'an de grâce 1976, nous proposait Blinding by the Light. C'est Manfred Mann's Off Band qui se prépare.
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Ah, il faut quand même le dire, en 1976, on savait faire de bonnes choses. Et on va faire un petit retour vers le futur. Oui, parce qu'aujourd'hui, on continue avec des très beaux talents, et par exemple, des talents belges, comme Tiff Barrow, voici Close to Me.

0: ce titre de Foreigner, ça met toujours un petit frisson quand même. Hein. Vous en voulez encore? Pour ça, vous êtes à la bonne adresse, c'est Classic 21. Et pour un maximum de frissons, il y aura aussi Jet Airliner. Le titre de Steve Miller Band se prépare pour vous.
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0: Steve Miller Band dans un instant. Avant, celui qui va chanter, c'est plutôt Xavier Ponsard. J'ai hâte de vous entendre chanter. On va sur la E25.
13: Oui, enfin, avec, vous allez me dire, avec le temps qu'il y a, il n'y a pas de,
0: risque,
13: effectivement. Bon, on va plutôt le faire façon parler avec un accident, effectivement, sur le 25. À hauteur de Tilf, c'est en direction du Luxembourg, en venant donc de Liège, avec deux voies de circulation qui sont neutralisées, voie de droite et voie du milieu. Vous passez uniquement en voie de gauche avec deux voitures qui sont impliquées dans cet accident. Accident suite à un risque d'aquaplaning qui est bien élevé avec ces averses qui circulent par endroits en province de Namur, Liège notamment et dans le Hainaut. La province de Luxembourg est encore pour l'instant épargnée par endroits. On a aussi un accident qui s'est produit à Bâtisse. C'est en venant de l'Allemagne dans l'échangeur de Bâtisse avec une circulation qui est fortement ralentie. Il faut compter 5 à 10 minutes pour traverser ces bouchons. Bouchons aussi observés sur le 40 à hauteur de Votem en direction de l'Allemagne suite à une zone de chantier. Et puis à Glin, c'est en venant de Bruxelles en direction de Valenciennes. C'est la voie de droite qui est neutralisée là aussi par un accident impliquant deux voitures avec une circulation qui est légèrement ralentie, puis quelques ralentissements légers hein, sur le ring de Bruxelles entre Strombeek et Wemmel vers Grand Migard. Il faut compter 5 à 10 minutes.
0: Bon Xavier, j'ai hâte qu'on s'organise une petite soirée karaoké.
13: Ça va être beau.
0: Être incroyable. À tout à l'heure.
13: À tout à l'heure.
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Matt Berninger, à l'instant. La suite, c'est avec un moment karaoké garanti avant de retrouver notre feuilleton de l'été consacré à Dépêche Mode. Voici Mathieu Chédid, alias M. On va s'offrir une onde sensuelle.

0: En 2014, Depeche Mode était en live, c'était à Berlin. C'était l'occasion pour eux de proposer leur morceau culte, évidemment, Enjoy the Silence. Et pour en savoir plus sur Depeche Mode, on a exactement ce qu'il vous faut.
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2: Cleveland, Ohio, novembre 2020. À l'intérieur du Rock'n'Roll Hall of Fame, le théâtre est vide. Pas de table dressée pour les célébrités, pas de public en smoking, pas de chorégraphie d'entrée sous les projecteurs. La pandémie du Covid a transformé la grande cérémonie annuelle en émission spéciale virtuelle. Et c'est dans un format improbable, face à une caméra, depuis chacun chez soi, que Depeche Mode rejoint enfin l'institution. Troisième nomination. Les deux premières, rien. Cette fois, enfin, c'est la bonne.
3: All right, congratulations, boys. We finally found a way to accept our induction into the Rock and Roll Hall of Fame.
4: Yes. Yeah. Congratulations. Congratulations.
2: Il a fallu attendre longtemps. Depuis leur première éligibilité, Depeche Mode buttait contre une résistance sourde. La presse rock américaine ne les avait jamais vraiment aimés. Au début des années 80, ils étaient perçus comme un groupe de synth-pop éphémère. Cinq adolescents de Basildon, sans guitare et sans ancrage dans le blues. Rolling Stone les regardait de haut, regrettait la légèreté de leur premier titre, qualifiait leur période post-Vince Clarke de dépression adolescente prolongée. Leurs détracteurs avaient un mot pour eux. Des mauviettes à synthé. Ce que la presse officielle n'avait pas vu venir, c'est le renouveau qu'ils allaient insuffler sur le continent américain. Trent Reznor enregistrait Pretty Hate Machine en s'abreuvant de Black Celebration. Mike Shinoda de Linkin Park a repris Enjoy the Silence en 2004 et cité Depeche Mode parmi ses influences fondatrices. Une génération entière de musiciens américains a grandi avec leurs albums en silence, pendant que la presse officielle regardait ailleurs. Nine Inch Nails, Marilyn Manson, les enfants du synthétiseur devenus les pères du rock alternatif américain. En novembre 2020, les votes reflètent enfin cette réalité. Dave Gahan ouvre son discours avec une franchise désarmante. « Nous ne faisons pas de concert ce soir », dit-il, avec le sourire de quelqu'un qui trouve lui-même la situation absurde. C'est l'intronisation la plus étrange de leur carrière. Sans la machinerie des tournées, juste des hommes qui parlent devant une caméra. Gahan remercie les promoteurs du monde entier qui ont pris un risque sur une bande de marginaux d'Essex portant de l'eyeliner. Il confie ensuite une chose qu'il n'a pas l'habitude de formuler aussi clairement. Honnêtement, je ne sais pas ce que j'aurais bien pu faire si je n'avais pas trouvé la musique. Depuis la connexion virtuelle, Martin Gore répond sans hésiter « Tu serais encore en train de voler des voitures, Dave ». Martin prend aussi le temps de nommer ceux qui ne sont plus là. Vince Clarke qui a tout posé avant que ça commence vraiment. Alan Wilder qui a tenu la charpente pendant 15 ans. Ce soir, ils font partie de l'histoire, eux aussi. Et puis, il y a Fletch. Andy Fletcher, fidèle à lui-même jusqu'au dernier mot, conclut le discours du groupe par une phrase qui n'appartient qu'à lui. C'est l'heure de l'ouverture du pub. On se reparle bientôt.
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2: Le faux semblant est terminé. Depeche Mode est désormais gravé dans le temple du rock américain. Celui-là même qui les avait longtemps ignorés. Quelque chose se referme cette nuit-là. Quelque chose d'autre, moins de 2 ans plus tard, va brutalement s'ouvrir.

0: en live depuis Berlin en 2014. Depeche Mode avec Enjoy the Silence. Illustration auditive de notre podcast tout aussi auditif. Oui, à retrouver à tout moment sur RTBF Ovio dans son intégralité. 14h57, Chris Rea avec Auberge.
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0: C'était Chris Rea sur Classique 21. Merci de passer l'après-midi avec nous. Il est 15h.
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0: Avant d'écouter les Who avec Go to the Mirror, on va écouter un petit peu ce qui se passe sur les routes avec vous, Xavier.
2: Oui, effectivement, Tanguy, avec les suites de cet accident, ça se passe sur l'autoroute 42, peu avant l'échangeur de Bâtisse en venant de Dizon. Un accident qui s'est produit entre plusieurs véhicules. La circulation se fait uniquement en bande d'arrêt d'urgence, ce qui provoque donc des ralentissements dans ce secteur. Et il faut compter entre 15 et 20 minutes pour traverser ces bouchons. Même chose aussi sur le 25, ça se passe à hauteur de Tilf en direction du Luxembourg en venant donc de Liège. La circulation qui est ralentie sur plusieurs kilomètres. Comptez 5 à 10 minutes pour traverser cette difficulté avec deux véhicules qui sont impliqués dans cet accident et vous circulez uniquement en voie de gauche au kilomètre 8.2. Autre accident qui provoque des ralentissements, ça se passe sur le 19 à hauteur de Glun en direction de la France. C'est la voie de droite et du milieu qui sont neutralisées avec là aussi un temps de parcours qui s'allonge de 5 à 10 minutes et puis quelques ralentissements à vous rappeler sur le 40 à hauteur de Votem en direction de l'Allemagne, comptez une dizaine de minutes.
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0: Ça, c'est une belle façon de commencer. Nena, à l'instant, il est 15h08.
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0: Salutations distinguées, j'ai encore la chance de passer une petite heure en votre compagnie avant qu'on ne retrouve Rock Icons, notre podcast qu'on vous diffusera encore aujourd'hui sur Classique 21. Je vous ferai le programme détaillé un peu plus tard et puis surtout Génération 80 aussi qui arrivera aussi vers 17h avec Gabriel Davoy. Le programme là tout de suite pour votre Summer Hit, c'est notamment des artistes belges hein, comme Ginzou qu'on aura l'occasion d'écouter ou même les Buggles également, Stéphane Escher au programme et Pink Floyd avec Money, vous l'avez compris. On va encore s'offrir de très bons moments en musique avec Steve Winwood dans un instant et c'est juste après Muse, Verona.

C'était Steve Winwood sur Classique 21, Higher Love. Vous avez promis de la musique belge, eh bien, promesse tenue. Voici Ginzou avec Morning Lights. Juste après, un morceau de légende, celui qui avait ouvert MTV à l'époque, n'existe plus maintenant, les Buggles. Video Killed the Radio Star.

0: Morceau qui se voulait prophétique à l'ouverture d'MTV, Video Kill the Radio Star. Bon, je pense que des Radio Stars, il en reste encore quelques-unes. Je me mets pas dans le paquet, évidemment, mais la vidéo n'aura pas réussi. Black the Buggles, c'est la suite, ce sera avec Robbie Williams. Oh, ça va être très très bon, on pourra écouter Feel.
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0: Xavier, on retourne près de Bâtisse.
4: Oui, avec les suites d'un accident juste avant l'échangeur en venant de Dizon, en direction donc de Bâtisse sur le 42, avec une circulation qui se fait uniquement en bande d'arrêt d'urgence suite à cet accident qui neutralise plusieurs voies de circulation, avec deux véhicules qui sont impliqués dans cet accident et un temps de parcours qui dépasse les 5 à 10 minutes. Ça s'améliore dans ce secteur. Par contre, ça reste toujours bien chargé sur le 25 à hauteur de Tilf en venant de Liège en direction de Bastogne suite à un accident qui s'est produit. On a aussi les suites de ce véhicule en feu qui était en feu à hauteur de Anlier. Ça se passe sur la Nationale 4 qui relie Arlon à Martelange. Juste avant Martelange, la chaussée est fermée dans les deux sens de circulation avec des déviations locales qui sont mises en place. Et puis au niveau des ralentissements, petit ralentissement à vous rappeler peut-être sur le 40 en province de Liège à hauteur de Votem en direction de l'Allemagne, comptez 5 à 10 minutes.
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0: C'est au OMD sur Classique 21, 15h35. Je vous avais promis Pink Floyd, ce me semble. Eh bien, promesse remplie dans un petit instant avec le titre Money.
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0: I certainly was in the right.
1: La bonne nouvelle, c'est que même en écoutant Money, c'est gratuit. C'est sur Classique 21. Pink Floyd, la suite, c'est avec un homme dont la femme voudrait simplement déjeuner en paix. En échange, il vous offre un moment karaoké. Pas mal, hein? Et il s'appelle Stéphane Escher. On retrouvera notre podcast sur Classique 21 consacré à Dépêche Mode juste après ça.

0: Bon, en tout cas, on espère que le déjeuner s'est bien passé. Là, on approche plutôt de l'apéro bientôt, tranquillement, c'est samedi. Et on continue avec notre podcast à retrouver dans son intégralité sur RTBF Ovio, l'application ou le site. C'est Dépêche Mode et ce sera l'occasion d'écouter juste après Ghosts Again.
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2: À la fin de la cérémonie du Rock and Roll Hall of Fame en novembre 2020, Andy Fletcher avait conclu le discours du groupe d'un trait qui lui ressemblait. C'est l'heure de l'ouverture du pub, on se reparle bientôt. 18 mois plus tard, en 2022, le groupe était sur le point d'entrer en studio pour un nouvel album. Fletch était enthousiaste. Puis, le 26 mai 2022, Andy Fletcher est trouvé mort subitement chez lui. Il a 60 ans. Il laisse derrière lui une femme et deux enfants.
3: One of the founding members of the electronic pop band Depeche Mode, Andrew Fletcher, has died at the age of 60.
2: Pendant plus de 40 ans, personne dans Depeche Mode n'avait vraiment pu expliquer ce que faisait Fletch. Musicalement, son rôle sur scène était discret. Andy le savait et il ne s'en défendait pas. Ce que Martin Gore savait, lui, c'est que sans Fletch, le groupe aurait bifurqué. Les gens qui pensent que Fletch ne faisait rien se trompent lourdement, disait-il. C'était lui qui les ramenait à leur place s'ils devenaient trop artistiques. Il ramenait le groupe vers le son immédiatement reconnaissable qu'il avait construit. Dave Gahan le formulera différemment. Fletch était la voix qui nous disait si nous nous éloignions trop du son de Depeche Mode. Il y avait aussi tout ce que la scène ne montrait pas. Fletch gérait les contrats radio, les relations avec les fans, le business que Gore et Gahan ne voulaient pas voir. En studio, il signait des centaines de cartes postales pour les abonnés du fan club, parfois plus de 1000 d'une seule traite, pendant que les autres enregistraient. Et dans les moments de tension entre Martin et Dave, deux caractères que tout opposait, c'est lui qui absorbait, qui pacifiait, qui trouvait les mots pour que les deux reprennent le chemin du studio. Daniel Miller, fondateur de Mute Records et compagnon de route depuis le début, résumera ce que tout le monde pensait sans pouvoir le formuler. D'une certaine manière, il faisait vraiment partie de l'âme du groupe. La question de la continuité se pose presque immédiatement. Pas comme une décision de carrière, plutôt comme une question de fidélité. À Fletch, à l'histoire du groupe, à ce que Depeche Mode représente encore pour eux. Martin Gore est à Santa Barbara, Dave Gahan est à New York. Ils viennent de perdre celui qui, pendant 40 ans, a tenu le fil entre eux. Et très vite, une question s'impose. Est-ce qu'on continue? Est-ce qu'on s'arrête là? En 2023, au micro de Dominique Ragueb, Dave Gahan revient sur ce moment de sidération.
4: It was very sudden, of course. The last thing we expected was Fletch to suddenly just like die.
5: Oui, cela a été tellement soudain. C'était la dernière chose à laquelle on pouvait s'attendre. La mort de Fletcher a été tellement soudaine. Martin et moi, on avait déjà commencé à enregistrer dans sa maison en Californie avec James Ford et Martha Saloni. Et Fletch devait venir nous rejoindre assez rapidement pour écouter ce qu'on sait. Oui, j'étais à New York pour un break entre deux séances d'enregistrement et là, je veux dire que très rapidement, Martin et moi-même, on s'est bien sûr demandé, mais qu'est-ce qu'on va faire? Qu'est-ce que nous avons envie de faire? Est-ce qu'on continue? Devons-nous continuer? Et nous étions tous les deux d'accord sur ce que nous devions faire.
2: L'album s'appellerait Memento Mori. Les titres avaient été écrits avant la mort de Fletch, mais son esprit a traversé toutes les sessions. Ses expressions, ses formules, ses façons de dire les choses surgissaient dans les conversations en studio comme si quelque chose de lui était resté dans la pièce. C'est lui qui, en 2017, avait dit de Depeche Mode « Je voudrais penser que maintenant vraiment est le meilleur moment ». Difficile d'imaginer phrase plus testamentaire prononcée sans le savoir. Sur scène, le groupe a trouvé sa façon de le garder visible. Pendant le Memento Mori World Tour, World in My Eyes, son titre préféré, lui est systématiquement dédié. Des photos de lui défilent sur l'écran géant. Et quand le morceau se termine, Dave Gahan marche lentement vers le côté gauche de la scène, l'endroit où Fletch se tenait depuis toujours. Il s'arrête là quelques secondes et puis il repart.
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2: Martin Gore et Dave Gahan entrent en studio endeuillés, avec un album déjà composé et un titre qui ressemble à un programme. Souviens-toi que tu vas mourir. Ce qu'ils vont en faire, personne ne l'attend.

0: voix de Gabriel Davrois, on la retrouvera tout à l'heure vers 17h. C'est Génération 80 qui se prépare. Ce sera juste après Rock Icons avec Charlie Dupont. Et ça, c'est dans quelques petites minutes à peine. Pour ma part, je vais vous dire longue vie et prospérité. Belle journée, elle le sera. À l'écoute de Classique 21 avec Killing Joke. Voici Love Like Blood.
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0: Oh, ça c'est un morceau d'anthologie. Killing Joke, à l'instant. Classique 21, il est 16h.
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0: Xavier, mon bon Xavier, oui. Où allons-nous ?
2: Eh bien, Tanguy, on va aller sur le 25 avec les suites d'un accident qui pose problème à hauteur de Tilf en venant de Liège en direction de Bastogne. Il y a toujours deux véhicules impliqués dans un accident qui s'est produit tout à l'heure et une circulation qui est légèrement ralentie dans ce secteur. Et puis, je vous rappelle aussi que la Nationale 4 est fermée à la circulation. Ça se passe à hauteur de Anlier, c'est près de Martelange, en venant donc de Arlon, entre Arlon et Martelange, où c'est qui est fermé dans les deux sens avec une déviation locale qui est mise en place. Et puis quelques ralentissements également à vous rappeler sur le 40 à hauteur de Votem en direction de l'Allemagne suite à une zone de chantier comptée une dizaine de minutes, tout comme sur le ring de Bruxelles entre Woluwe-Saint-Étienne et Mechelen. C'est en direction de Grand-Migard.
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0: Xavier, j'ai l'impression qu'à l'endroit, il pleut, il mouille, c'est la fête à la grenouille.
2: Oui, c'est la fête à la grenouille ce samedi, effectivement, avec quelques averses qui circulent. C'est le cas notamment en province de Namur, de Liège, du côté du Hainaut aussi, mais ça commence à s'estomper. Province du Luxembourg aussi, quelques averses qui sont en train de s'évacuer vers le Grand-Duché du Luxembourg et vers l'Allemagne. On retrouve déjà un temps plus sec avec de belles éclaircies entre le littoral et la capitale. Et cet après-midi, donc, on va retrouver d'ici ce soir un temps qui va devenir de plus en plus calme et de plus en plus sec avec des temps température en ce moment qui variait entre 15 et 19 degrés. Puis pour ce soir et cette nuit, un ciel partiellement nuageux nous attend avec des minima de 7 à 13 degrés. Et demain, dimanche, au sec, ça va se dérouler au sec avec un ciel variable, avec de belles éclaircies, peut-être un peu plus de nuages le long des frontières du nord-est avec des températures stationnaires inférieures aux normales de saison entre 16 et 20 degrés pour demain.
0: Merci Xavier, une belle journée.
2: Belle journée.
0: On retrouvera Rock Icons dans un instant, consacré à Roger Hodgson de Supertramp. Juste avant, on s'informe avec Maxime Maillet. Bonjour.
3: Bonjour à toutes et tous, c'est un nouvel avertissement pour Bruxelles. Les mots de Boris Dilliès après des tirs contre un commissariat d'Anderlecht. Le gouvernement bruxellois ne va pas laisser le crime organisé s'emparer de notre ville, a déclaré le ministre-président bruxellois. Hier soir, des coups de feu ont été tirés sur le commissariat de la rue Démosthène. Des impacts de balles ont été constatés sur le bâtiment. Personne n'a été blessé. Deux suspects se seraient enfuis en trottinette. Le parquet de Bruxelles est descendu sur place avec un expert et le laboratoire de la police fédérale. Le président français promet de nouveaux missiles intercepteurs pour l'Ukraine. Emmanuel Macron a aussi exprimé son horreur et son émoi aux motions. Après les frappes russes d'hier, elles ont touché un centre commercial et ont fait au moins 16 morts et une centaine de blessés. Pour le président français, il faut donner à l'Ukraine tous les moyens nécessaires pour défendre son ciel. Kiev souffre d'une pénurie de ces missiles intercepteurs face aux missiles balistiques russes tirés chaque jour sur le pays. C'est une figure de la politique européenne. Siim Kallas est décédé à 77 ans. Il a été commissaire européen pendant 10 ans, de 2004 à 2014. Il a aussi été le premier ministre de son pays, l'Estonie, au début des années 2000. Sa mort a été annoncée par sa fille, Kaya Kallas. Elle est l'actuelle chef de la diplomatie européenne. La Corée du Sud a envoyé son premier navire pour l'Europe par l'Arctique, un voyage de 45 jours pour tester cette route maritime rendue plus navigable par le réchauffement climatique. Elle présente de nombreuses contraintes et suscite des craintes environnementales pour la fonte des glaces polaires, mais elle est aussi perçue comme une alternative aux routes du Moyen-Orient. Des routes entravées pour le moment, le détroit d'Ormuz est bloqué par l'Iran et les rebelles houthis menacent la traversée de la mer Rouge. Les pays asiatiques sont très impactés par cette guerre au Moyen-Orient. En cyclisme, c'est parti pour le Tour d'Espagne. La première étape de la Vuelta débute dès maintenant à Monaco. C'est un contre-la-montre de 9 km. Il passera par le célèbre circuit de Formule 1. La star de cette édition s'appelle Tadej Pogacar. Le Slovène a un objectif, remporter le seul grand tour qui manque à son palmarès. Pour suivre la Vuelta, rendez-vous en télé sur la Une. Et puis il y aura aussi du hockey aujourd'hui. À la Coupe du Monde, les Red Panthers entament la deuxième phase de poule. Elles affronteront l'Allemagne à 17h30 à Wavre. Voilà pour les infos. Belle fin d'après-midi à nos côtés.
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5: Bonjour, soyez les bienvenus pour cet épisode de Rock Icons sur Classique 21, consacré à Roger Hodgson, chanteur et cofondateur de Supertramp et auteur de la plupart des grands classiques du groupe. The Logical Song, Dreamer, Give a Little Bit, Take the Long Way Home, It's Raining Again, Hide in Your Shell ou encore Breakfast in America. Entre 1970 et 1983, Supertramp, avec Hodgson à sa tête, a vendu plus de 40 millions d'albums.
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5: Roger Hodgson naît en Angleterre le 21 mars 1950. Ses jeunes années se passeront à Oxford, puis dans le comté environnant. « C'est mon père qui m'a transmis la passion pour la musique », se rappellera-t-il. Enfant, je m'asseyais à côté de lui et il me jouait du folk. Si le paternel pratique la clarinette, le saxophone et la guitare acoustique, Roger, lui, c'est la guitare électrique qu'il aura l'occasion d'expérimenter au sein de l'école privée où se déroulent ses années primaires. Il a 12 ans lorsque ses parents divorcent et c'est à sa mère qu'il est confié. « Mon père m'a légué sa guitare qui est devenue ma raison de vivre ». Un instrument qu'il emporte avec lui quand, pour ses études secondaires, il rejoint l'internat d'une prestigieuse école privée par où sont notamment passés le comédien David Niven ou le prince régnier de Monaco. L'un de ses professeurs l'aidera à se perfectionner et Roger ne tardera pas à écrire ses premières chansons, musique et paroles. Quelques mois plus tard, alors qu'il n'a que 13 ans, l'adolescent se produit sur la scène de l'établissement scolaire, interprétant 9 morceaux de sa composition. Puis, il forme un duo avec un copain de classe, ce dernier à la caisse claire et Roger à la guitare. Mais son premier contact plus ou moins professionnel avec la musique, il le vivra à 19 ans, une fois ses études terminées, lors de l'enregistrement de 2 chansons du groupe People Like Us. Lui jouant bien sûr de la guitare et participant au chœur.

vendre sa tour, gravée en guise de carte de visite, ne sera jamais commercialisée. Les choses deviendront un peu plus sérieuses quand Roger sera auditionné par le label Island Records pour devenir le chanteur d'un groupe nommé Argosy, avec comme pianiste le jeune Reginald Dwight, bientôt connu sous le nom d'Elton John, comme nous l'avons raconté dans l'épisode de Rock Icons consacré à Sir Elton, à retrouver sur Ovio. Face A de l'unique single de ce groupe éphémère, Mr. Boyd, écrit par Roger Hodgson lui-même. Reginald, enfin Elton, à vous l'honneur.

disque ne rencontrant pas de succès, le groupe en restera là. Mais la prochaine tentative de Roger sera la bonne, grâce à une petite annonce publiée par un certain Rick Davies. Nous sommes en 1969 et sur les ondes, Proud Mary du Creedence Clearwater Revival.

À la fin des années 60, Rick Davies est le claviériste d'un groupe nommé Joint qui se produit dans des clubs de Munich, nouant les deux bouts en enregistrant des musiques de films allemands à petit budget. Puis, un jour, Davies fait la connaissance d'un millionnaire hollandais qui, impressionné par son talent, mais jugeant les autres membres du groupe indignes de son niveau, lui fait une proposition. S'il réunit de meilleurs musiciens au sein d'un nouveau band, il s'occupera de leur carrière et les financera. C'est ainsi que, revenu en Angleterre, Rick Davies publiera une annonce dans Melody Maker pour le poste de guitariste. Pas moins de 93 musiciens seront auditionnés avant que Hodgson ne soit choisi. Mais lorsqu'un autre musicien, Richard Palmer, se présentera le lendemain pour le même poste de guitariste, Hodgson acceptera de se mettre à la basse, en plus de la guitare acoustique, de la flûte et du chant, jusqu'à ce que Palmer quitte le groupe. Malgré les origines sociales très différentes de Rick et Roger, le père de Davies étant ouvrier dans la marine marchande, et Hodgson, rappelons-le, avait étudié dans des écoles privées très sélectes, une réelle sympathie, voire une symbiose, opère d'emblée entre les deux musiciens. Après l'engagement d'un percussionniste, le groupe désormais constitué se baptise Daddy et répète plusieurs mois dans une maison de campagne du Kent. Il s'envole ensuite pour Munich afin d'y donner une série de concerts, bien que leur répertoire ne compte encore que 4 morceaux, dont une interprétation de 10 minutes du All Along the Watchtower de Dylan, une prestation munichoise dont il subsiste.

Les musiciens se rebaptiseront bientôt Supertramp. Clochard magnifique. Nom inspiré par le titre d'une autobiographie du poète William Henry Davies. Quant au fameux mécène hollandais rencontré par Rick Davies, il tiendra ses promesses, les aidant à signer avec le label A&M Records et finançant leurs deux premiers albums. Sur le premier, sorti en août 1970, on pourra découvrir ceci.

Malgré quelques critiques élogieuses soulignant un jeu inventif et l'ambition de leur composition, ce 33 tours se vendra peu. Pas découragé pour autant, le groupe entamera une tournée dont leur roadie, Russell Pope, se souviendra longtemps. J'ai rejoint le groupe le 28 décembre 1970. Rick et Roger partageaient un appartement miteux à Maida Vale, dans l'ouest de Londres, sans meubles et avec juste deux lits. Richard Palmer venait de partir pour des raisons qui m'étaient inconnues. J'ai intégré Supertram comme bras supplémentaire pour charger et décharger le van, ni plus ni moins. En fait, j'étais fauché, transit froid et sur le point de me retrouver à la rue quand quelqu'un m'avait lancé « Ça vous dirait d'aller en Norvège avec un groupe pour 10 livres par semaine ?» C'était une fortune pour moi à l'époque. La fameuse expédition norvégienne a débuté le 28 décembre 1970. Nous avons pris le ferry de Newcastle à Bergen et le premier concert a eu lieu le 30 décembre au sommet d'une montagne. La plupart des spectateurs étaient arrivés à ski et à la fin du show, ivres morts, ils se sont mis à se tabasser à coups de chaise. Quant au van qui avait rendu l'âme après cette ascension abrupte, il est resté sur la montagne et l'expédition s'est poursuivie une dizaine de jours dans une camionnette de location. Je revois encore ces ferries et ces routes verglacées surplombant des fjords à plus de 300 mètres de hauteur. C'était magnifique, autant que terrifiant. Et je n'arrêtais pas de me demander « Mais qu'est-ce que je fais là ?» Au fil des années, Russell Pope s'occupera de la sonorisation des concerts du groupe pour finalement participer à la production du Live in Paris de 1979.

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2: C'est en juin 1971 que paraît le deuxième album de Supertramp, Indelibly Stamped, qui se vendra encore plus mal que le premier. Et sa pochette, la photo d'un torse de femme au sein nu et généreusement tatoué, n'y changera rien. Pire, en Australie, où il sera également distribué, de nombreux disquaires refuseront de le vendre à cause de cette photo jugée indécente, quand d'autres emballeront chaque exemplaire dans une pochette de papier Kraft. Mais celles et ceux qui s'aventureront à le sortir de sa pochette pourront entendre...

Croyant encore à leur destin malgré leurs déconvenues, Roger Hodgson et Rick Davies décident de revivifier leur formation en engageant de nouveaux musiciens. Sur ce, leur label les envoie dans une ferme du XVIIe siècle perdue dans le sud-ouest de l'Angleterre pour travailler sur de nouveaux morceaux. Viendront ensuite les sessions d'enregistrement réalisées dans différents studios sous la houlette de Ken Scott, qui avait été l'ingénieur du son des Beatles et de Pink Floyd, et qui vient de produire deux albums de David Bowie, dont Ziggy Stardust. Pas moins de 42 maquettes seront enregistrées, dont seulement 8 se retrouveront sur l'album Crime of the Century, qui sortira en 1974, 3 ans après le précédent. Parmi ces pistes, Dreamer, un morceau que Roger Hodgson avait composé à l'âge de 19 ans chez sa mère, sur un piano électrique Wurlitzer, comme il s'en souviendra. J'étais assis devant le clavier, je me suis mis à jouer et les paroles me sont venues naturellement. Je me suis enregistré et pour les percussions, j'ai tapé sur des boîtes et des abat-jours. Et c'est comme ça que j'ai réalisé cette maquette. J'y avais mis tout mon cœur, mais jamais à l'époque je n'aurais imaginé que ces notes, ces mots, serait un jour écouté par des millions de personnes. Une chanson qui, en 1974, sera le premier succès du groupe, l'album accédant à la 4e place en Grande-Bretagne.

En 1977, alors que Supertramp sort son cinquième album, Even in the Quietest Moments, le groupe s'est définitivement installé aux États-Unis. Comme rien ne nous était refusé à l'époque, racontera Rick Davies, Roger avait insisté pour enregistrer ce disque en dehors de Los Angeles. On est donc allé au Caribou Ranch Studio, situé dans le Colorado, au sommet d'une montagne. Mais nous n'avions pas anticipé le fait que l'air étant plus rare à haute altitude, ça aurait des conséquences sur la voix. Un problème de souffle s'est aussi posé pour jouer les parties de saxo. Du coup, on a terminé l'album à LA. Et sur ce disque, Give a Little Bit, qui signe Hodgson, devient un tube international. Un morceau écrit une fois encore, alors que Roger avait 19 ou 20 ans et dont le thème lui avait été inspiré par All You Need Is Love des Beatles. Hodgson confiera que conclure les concerts avec cette chanson lui procurera toujours une incroyable émotion. À chaque fois, je regarde la salle et les gens qui se prennent dans les bras se mettent à chanter avec moi. C'est une chanson très fédératrice, dont je suis très fier. Et puis viendra, en 1979, Breakfast in America, l'album le plus vendu de Supertramp, plus de 20 millions d'exemplaires écoulés à ce jour. Rick Davies et Roger Hodgson en ont écrit la plupart des chansons séparément, mais au départ de thèmes décidés ensemble. L'idée était de traiter de la relation et des idéaux conflictuels entre les deux musiciens. Le disque devait d'ailleurs s'appeler Hello Stranger. Hodgson précise à l'époque « Nous avons réalisé que certaines chansons se prêtaient vraiment à un dialogue entre deux personnes. Je pouvais critiquer sa façon de penser et il pouvait remettre en question ma vision de l'existence. Nos modes de vie sont si différents. » Mais ce sont ces contrastes qui font tourner le monde et font tourner Supertramp. Les convictions de Rick sont un défi pour les miennes et les miennes pour les siennes. Parmi les morceaux, The Logical Song, signé Hodgson, sera le plus grand succès du groupe de part et d'autre de l'Atlantique. Une chanson inspirée par son expérience de 10 ans en pensionnat. Elle est née de mes interrogations sur ce qui compte vraiment dans la vie. Durant toute notre enfance, on nous apprend toutes sortes de façons d'être, mais on nous parle rarement de notre véritable nature. On nous apprend à fonctionner en apparence, mais on ne nous guide pas vers ce que nous sommes intérieurement. Nous passons de l'innocence et de l'émerveillement de l'enfance à la confusion de l'adolescence, qui se termine souvent par le cynisme et la désillusion de l'âge adulte. Dans The Logical Song, la question brûlante, réduite à son essence même, c'est « S'il vous plaît, dites-moi qui je suis ». Et c'est fondamentalement le sujet de la chanson. Je pense que cette question éternelle continue de toucher profondément les gens à travers le monde. Et c'est pourquoi elle reste si marquante.

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6: La tournée triomphale qui prolongera le succès de Breakfast in America donnera lieu à l'enregistrement de leur concert donné au Pavillon de Paris le 29 novembre 1979, qui sera commercialisé 10 mois plus tard. Enfin, en octobre 1982, viendra l'ultime album que Roger Hodgson enregistrera avec Supertramp. Les tensions entre Rick Davies et Roger Hodgson, longtemps le moteur de Supertramp, ont fini par se faire trop envahissantes. « Le succès est un piège, et je m'y suis perdu », dira Hodgson. « Mon identité d'être humain a été absorbée par celle du musicien. Je ne pensais qu'au public, aux critiques, à la vie du groupe. » Étonnamment, la chanson The Logical Song en parlait déjà avant même que je ne connaisse le succès. « Dis-moi qui je suis ». Alors, en 1983, Roger Hodgson conclut avec Rick Davies un accord d'une étonnante naïveté, à tout le moins nourri d'une foi inébranlable en la parole donnée. En quittant Supertramp, il accepte de laisser le nom du groupe à Davies à la seule condition que ses propres compositions, celles de Hodgson, qui représentent plus de la moitié de leur répertoire, ne soient plus jamais jouées par le band. Une poignée de main scellera la promesse. Supertramp enregistrera encore 2 albums studio dans les années 80 avant de se mettre en pause jusqu'en 1997. Date à partir de laquelle le groupe reprendra sur scène tous ses tubes, dont ceux écrits par Roger Hodgson, rompant dès lors la parole donnée. Et ce n'est pas tout. Rick n'a pas été honnête au sujet de la tournée commémorant les 40 ans du groupe en 2010, confiera Roger. Il l'a présentée comme la tournée originale, comme si j'y étais encore. J'étais triste pour les fans. Il n'y aura jamais de reformation, car je sais que la magie d'antan n'existerait plus, et je n'ai aucun regret. Quand je pense au moment sur scène avec le groupe, c'est le souvenir d'une autre vie. J'ai fait la paix avec moi-même. On est toujours seul quand on s'endort, et si l'on meurt, on ne peut pas emporter le public avec soi. »

Après avoir quitté Supertramp en 1983, fatigué par la pression du music business et souhaitant s'occuper de ses deux jeunes enfants, Hodgson entamera sa carrière solo sereinement, loin de Los Angeles, en Californie du Nord, où il s'est installé depuis quelque temps. « Je mène une vie très simple, dit-il alors. Je ne possède pas de maison dans chaque pays. Je travaille sans agent, mon manager est un ami. Je joue quand on me le demande. » Son premier album, In the Eye of the Storm, sera d'ailleurs enregistré dans son propre studio 48 pistes, situé dans la petite ville californienne nommée Nevada, au nord-est de San Francisco. Cela dit, la sortie de ce disque en 1984, sous son propre nom, Roger Hodgson, ne se fera pas sans mal. Quitter Supertramp a été une épreuve. J'ai consacré 14 ans de ma vie au groupe, pas à ma carrière d'artiste. Et ce fut difficile de réaliser que mon nom ne disait pas grand-chose au public. Au cours de la promotion de son 33 tours, à un journaliste qui lui demande pourquoi il a copié le son de Supertramp, le musicien justifiera. Le fait est que ça sonne comme du Roger Hodgson. Ce sera toujours ma voix, quoi que je fasse. Je ne peux pas la transformer. Et de toute façon, ce seront toujours mes chansons. Au sujet de la façon de composer ses morceaux et d'en choisir les thèmes, Hodgson expliquera. Je m'assieds au piano ou je prends ma guitare et je commence à jouer n'importe quoi. Peut-être une chanson que j'ai déjà écrite ou simplement ce qui me plaît sur le moment. Ensuite, j'essaye de me laisser aller, de laisser la musique me guider, tout en me mettant en retrait. C'est presque comme une méditation. Il m'arrive de jouer à un motif que j'aime bien et je continue à jouer jusqu'à ce qu'il prenne forme. Alors je me mets à chanter les mots qui me viennent à l'esprit. C'est souvent comme ça que naît une chanson. Deux singles seront extraits de ce premier opus, à commencer par In Jeopardy, évocation d'un monde en danger et des tensions entre l'URSS et les États-Unis, alors que la guerre froide est encore vive.

Un titre qui, à l'instar de l'album, ne connaîtra qu'un succès limité. Seul le single « Had a Dream » grimpera dans les charts.

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14: Hodgson sortira son deuxième album solo, High High, en 1987, sans grand écho. Pas plus dans la presse qu'auprès du grand public. Qui plus est, une semaine après sa sortie, il se fracturera les deux poignets lors d'une chute, ce qui l'empêchera d'assurer la promotion du disque. Pire, son médecin lui annonce qu'il ne pourra plus jamais jouer. À l'issue de plusieurs années de rééducation, le musicien finira tout de même par retrouver l'usage normal de ses mains. En 1993, s'il n'est toujours pas vraiment question que Roger Hodgson retrouve Supertramp, il acceptera néanmoins de rejouer trois tubes du groupe avec Rick Davies et John Helliwell, le saxophoniste du groupe, lors d'un dîner donné en l'honneur du boss de leur label. Après quoi Hodgson et Davies retravailleront ensemble sur les maquettes de deux nouveaux titres, l'amorce d'un rapprochement possible. Mais des désaccords sur la gestion du groupe les pousseront à se séparer à nouveau. En 2000, Roger Hodgson enregistrera son troisième album solo avec cette fois de nombreux musiciens français, dont Didier Lockwood et Dan Arbraz. Parmi les titres, Along Came Mary.

Au cours des deux décennies suivantes, Roger Hodgson donnera de nombreux concerts à travers le monde, et plus spécialement en Europe, dont une tournée organisée en 2018 à l'occasion des 40 ans de la sortie de Breakfast in America, l'album de tous les succès, climax de sa collaboration avec Rick Davies, lequel décédera le 6 septembre 2025.

0: Au sujet de sa musique, intimement mêlée selon lui à sa foi, Roger Hodgson a un jour confié « Pour moi, Dieu est cette force qui fait fonctionner toute chose dans le monde. Que je l'appelle Dieu ou autrement, la musique vient d'ailleurs que de moi. Je l'aperçois comme quelque chose de presque distinct de mon être et qui me traverse. Je me vois comme un canal et non comme son auteur. Alors je m'efforce de rester en bonne santé, plein d'énergie et aussi pur de cœur que possible pour canaliser cette énergie. »
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0: Bonjour Xavier Ponsard.
2: Bonjour Gabriel, bonjour tout le monde.
0: Vous veillez sur les routes pour nous.
2: Oui.
0: Et on part du côté de la Nationale 4.
2: Oui, exactement, entre Abbé, entre Arlon et Martelange. À hauteur de Anlier, il y a un véhicule qui était en feu, qui neutralise toujours plusieurs voies de circulation, puisque la chaussée reste fermée dans les deux sens sur la Nationale 4 à Anlier, avec une déviation locale qui a été mise en place. Quelques ralentissements aussi à vous rappeler, c'est le cas sur le 40, à hauteur de Votem en direction de l'Allemagne. Il faut ajouter une dizaine de minutes pour traverser ces ralentissements. Et puis une brocante, la plus grande brocante de Belgique, qui se trouve à Templou en ce moment et qui provoque des ralentissements sur la Nationale 93, avec une circulation qui reste ralentie et des déviations qui sont mises en place.
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0: Et pour ce qui est du temps, Xavier, qu'est-ce que ça donne ?
2: Eh bien, on a encore quelques averses qui circulent essentiellement au sud du Sion sans Brémeuse, qui vont s'évacuer vers l'Allemagne en fin de journée, si bien que ce soir et cette nuit, on va retrouver un temps plus calme et plus sec sur l'ensemble des régions, avec un ciel partiellement nuageux, des minima de 7 à 13 degrés pour la nuit prochaine. Et puis demain, dimanche, est une belle journée qui nous attend, avec de larges éclaircies, peut-être des nuages un peu plus nombreux sur la partie nord et nord-est du territoire dans le courant de la journée, des températures qui afficheront 16 à 17 degrés sur la hauteur de l'Ardenne, 19 à 20 degrés partout ailleurs. Et puis on débutera la semaine prochaine avec la journée de ce lundi 24 août, avec un ciel qui sera lumineux et ensoleillé et des températures stationnaires entre 20 et 23 degrés.
0: Merci beaucoup, à tout à l'heure.
2: À tout à l'heure.
0: On s'informe sur Classique 21, voici le journal de Julie Buron. Bonjour Julie.
3: Lundi, c'est déjà la rentrée en primaire et en secondaire. Dans les papeteries et les grandes surfaces, c'est le rush. C'est effectivement le dernier week-end pour faire le plein de fournitures scolaires. Toujours des reprises de feu dans les Fagnes. Elles sont contrôlées par les 140 pompiers sur le terrain ce samedi. Une semaine après le début de l'incendie, l'heure est déjà au premier bilan. La ville d'Ath va-t-elle avoir droit à une nouvelle année de prospérité ? Pour cela, David doit terrasser le géant Goliath. Les Athois attendent impatiemment ce combat folklorique. Bonne fin d'après-midi à tous. Dernier week-end de vacances avant la rentrée scolaire. Dernière occasion aussi pour compléter le cartable des enfants dans les rayons fournitures scolaires des magasins. Benoît Remans et Michel Gasset ont assisté à ce rush de dernière minute dans une grande surface bruxelloise. Ok, un petit problème technique qui vient de se produire. On va enchaîner avec éventuellement ces reprises de feu dans les Fagnes. Heureusement, elles sont contrôlées par les pompiers et les différents services engagés. Les pompiers qui sont environ 140 à être toujours sur le terrain ce samedi. Et puis, une semaine après le début de l'incendie, l'heure est déjà au premier regard en arrière. C'est ce qu'a fait le bourgmestre d'Ouem, Eugène Wansart, mais le problème technique étant résolu, on va revenir au premier sujet de ce journal, à savoir la chasse aux fournitures scolaires en ce dernier week-end de vacances. On fait ce reportage avec Benoît Remans et Michel Gasset. Toujours pas de reportage. On va voir si on peut parler cette fois-ci des Fagnes et du regard en arrière du bourgmestre de Ouem, Eugène Wansart, qui tire un premier bilan après une semaine de feu dans la région des Fagnes. Toujours pas non plus. On va passer au sujet suivant. Des coups de feu qui ont été tirés hier soir en direction d'un commissariat d'Anderlecht en région bruxelloise. Des impacts de balles sont visibles sur le bâtiment. Personne n'a été blessé. Le commissariat était fermé au moment des faits. À Bruxelles, un sursis de 4 mois pour les trottinettes partagées en libre service jugées trop accidentogènes. Elles devraient disparaître au 1er septembre. Mais un accord est intervenu hier entre les opérateurs et le gouvernement bruxellois. Leur retrait des rues bruxelloises, ce sera pour le 1er janvier 2027. Autre élément de cet accord, les vélos partagés sont eux sauvés. Et à long terme, Boris Dilliès, le ministre-président bruxellois, qui n'est visiblement pas là non plus. Le problème technique se prolonge. On va continuer en prise 6 ans. Donc, chaque opérateur pourra désormais exploiter 2500 vélos au maximum. Le parti politique du président russe Vladimir Poutine tenait aujourd'hui son congrès préélectoral à Moscou. À un mois des législatives en septembre, le taux de popularité du maître du Kremlin est en baisse. Près d'un quart des Russes désapprouvent désormais son action. Il s'agissait donc aujourd'hui pour le président russe de galvaniser les troupes. Vladimir Poutine a promis d'étendre le scrutin à tous les territoires sous son contrôle, y compris l'Ukraine. On devrait écouter Vladimir Poutine si la technique est revenue. Toujours pas. Les partis d'opposition en Russie sont quasi inexistants à la veille de ce scrutin et les critiques du pouvoir en place sont poursuivies. La semaine dernière, le dirigeant d'un parti anti-guerre a écopé de lourdes peines de prison. Sa formation a été empêchée de participer aux élections. C'est l'un des jeux vidéo les plus attendus au monde. GTA 6 doit sortir en novembre prochain, mais des images du jeu ont été diffusées sur les réseaux sociaux il y a quelques jours. C'était le 18 août. À la base de cette fuite, un groupe de hackers qui disent agir dans l'intérêt des joueurs, parce que cette histoire, elle nous parle de gros sous et du business qui entoure désormais la sortie des jeux. On a appris que la justice américaine avait été saisie par les créateurs de GTA pour que les plateformes sur lesquelles les fuites ont eu lieu transmettent des informations pour savoir qui est le responsable. En sport, les Red Panthers se jouent en cette fin d'après-midi à Wavre. Elles se sont qualifiées pour la deuxième phase de poule de la Coupe du Monde de hockey à Wavre. L'adversaire du jour, eh bien, c'est l'Allemagne. Le match est prévu à 17h30 et puis il y aura encore l'Argentine dans deux jours. En football, la suite de la troisième journée du championnat. Charleroi recevra Malines dès 18h15. Et puis en Formule 1, fin de la séance des qualifications au Grand Prix des Pays-Bas. On connaît la grille de départ pour demain. Le Britannique Lando Norris s'élancera en tête devant les deux Mercedes de Russell et Antonelli. Départ de la course demain à 15h. Enfin, c'est un des moments les plus attendus de l'année à hâte. La Ducasse, ses chants et ses géants. Ce samedi au programme, il y a le mariage de Goliath cet après-midi avant le combat du berger David contre le géant Goliath qui est prévu en ce moment. On ne sait pas s'il a commencé, on ne sait pas non plus si Simon Gérard est avec nous. Ça n'a pas l'air, Simon Gérard non plus. Eh bien, la fête va continuer ce soir avec la sortie du canon du Mont Sarah et demain avec les grands cortèges folkloriques dans la ville d'Ath. On va en rester là pour ce journal et ses problèmes techniques de son. Toutes nos excuses pour ces imprévus.

0: extrait de l'album Kick en 87, 10 ans avant la disparition de Michael Hutchence. C'était In Excess et Devil Inside.
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1: Vous avez vu qu'il y a encore du neuf, bien sûr, pour la nouvelle saison de Classique 21. Il y a un petit air, un petit vent de rentrée qui s'installe ici dans nos studios et j'imagine aussi dans votre quotidien. Si vous voulez tout le détail de cette nouvelle saison qui commence donc lundi, eh bien rendez-vous sur notre site classique21.be en page d'accueil et puis sur nos réseaux sociaux aussi. Vous aurez tout le détail. En tout cas, Génération 80, vous le retrouverez tous les samedis, donc de 17 à 19h. Et j'aurai le plaisir encore la saison prochaine et j'espère encore d'autres de vous accompagner. Accompagné dans cet après-midi au son du meilleur des 80s. Et encore, ce samedi-ci, il y a plein de bonnes choses. On aura des duos incroyables, on aura aussi de belles balades, comme ici, Cyndi Lauper qui s'installe avec ce morceau Time After Time, sorti en 1983. Bonne fin d'après-midi avec nous.

0: Le son est le meilleur des 80s chaque samedi entre 17 et 19h sur Classique 21 et puis bien sûr en semaine une petite demi-heure apéritive entre 19h30 et 20h ici les Pet Shop Boys, West End Girl, juste avant Madame Cyndi Lauper.
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0: The Style Council, encore le son des 80s évidemment, Shout to the Top, et juste avant ce duo qui pouvait paraître improbable mais qui a fait un carton énorme en 87, les voix mêlées de George Michael et de Aretha Franklin pour I Knew You Were Waiting For Me. Pour ce qui est des routes, Xavier Poncer me dit que c'est assez relax, assez cool, donc on le retrouvera dans une demi-heure s'il y a un souci évidemment. Et en parlant de relax, il y en a un qui arrive, c'est Frankie.
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0: envie de faire la fête ce soir avec ce morceau de Rod Stewart, Twisting the Night Away. C'est vrai que là, il ne pleut plus, en tout cas au-dessus du studio de Classique 21. On a même un petit coin de ciel bleu. J'espère qu'il en va de même chez vous. Et juste avant Rod Stewart, c'était Relax et Frankie Goes to Hollywood.
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Un titre écrit après une soirée en boîte où le chanteur s'était fait jeter, donc il a eu cette idée de The Safety Dance. Le groupe de Montréal Men Without Hats. Dans quelques minutes, on aura le plaisir d'écouter un titre de Chic, ce sera juste avant les tops de 18h. Et aussi, nous aurons, après le point route de Xavier Ponsard, le plaisir d'écouter ensemble un des podcasts de notre grande série Cold Wave. C'est la dernière fois qu'on écoutera un extrait de cette série, mais bien sûr, vous pouvez la consommer quand vous le désirez sur notre app Ovio à notre site classique21.be. De qui va-t-on parler aujourd'hui? D'une voix absolument magnifique, une voix éthérée des 80s, laquelle? Écoutez, vous aurez la réponse dans un gros quart d'heure sur Classique 21. On passe à Stevie Wonder, voici Free sur Classique.

morceau iconique hein, des 80s, ce titre de PhD, I Won't Let You Down Again, et ce clip incroyable. PhD, donc, c'était en 81, et cette voix très particulière, hein, la voix de Jim Diamond, elle a à nouveau performé quelques années plus tard, 3 ans plus tard pour être précise, mais c'était plus au sein de PhD, il était dans une carrière solo, et le titre, vous le connaissez, c'est I Should Have Known Better, avec cette voix effectivement qu'on a sans doute reconnue. Le morceau qui va nous accompagner jusqu'au top de 18h, c'est un titre signé par le groupe Chic. Alors forcément, vous pensez peut-être au Freak. Non, c'est pas celui-là. C'est un petit peu plus tard. Le Freak, c'était en 78, si je ne m'abuse. Ici, nous sommes en 1980 avec I Got Protection.

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0: Le point route avec vous, Xavier Ponsard. On repart sur le 40.
2: Oui, exactement, Gabriel. À hauteur bien de Votem, suite à une zone de chantier, les automobilistes vont devoir ajouter entre 5 et 10 minutes pour traverser cette difficulté. Peut-être aussi de légers ralentissements dans le secteur de Zaventem. Ça se passe sur le ring de Bruxelles en direction de Grand Bigard. Et puis, nous avons des débris qui se trouvent sur la chaussée. Ça se passe sur le 19. À hauteur de Rums en direction de la capitale. Ça se passe sur le 19 en venant donc d'Anvers, suite à un accident qui s'est produit, une voie de circulation est neutralisée.
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0: Bon, d'accord, la Cold Wave, comme son nom l'indique, c'est un courant musical particulièrement froid, minimaliste. Enfin, ça c'est valable pour la grande majorité des productions du genre. Mais la Cold Wave a aussi eu sa part de production très poétique, s'égayant d'une certaine légèreté, voire, ça c'est un peu rare, d'une note d'espoir. Et cette Cold Wave, plus lumineuse, elle est portée par d'incroyables voix féminines.
4: Et parmi ces voix, celle d'Elizabeth Fraser de Cocteau Twins, accompagnée par Robin Guthrie et Will Hedgie, puis plus tard par Simon Raimondi. Ce qui frappe dans les chansons de Cocteau Twins, c'est évidemment la voix de la chanteuse écossaise Elizabeth Fraser, baptisée par certains journalistes la voix de Dieu. C'est tout un programme. Car en plus de cette voix incroyable, Elizabeth Fraser va utiliser une langue imaginaire, composée de mots étranges qui sonnent bien, des termes choisis pour leur sonorité, plus que pour leur sens. Fer de lance du label 4AD, le groupe va régner pendant une vingtaine d'années sur ce nouveau genre musical baptisé Heavenly Voices.
0: On fait une pause dans ce podcast. Jean-Yves Louis vient d'évoquer le label 4AD, un label anglais, alternatif, très célèbre et qui a hébergé quelques délicieuses productions Cold Wave. Le nom de ce label a une petite histoire assez particulière. Avant de s'appeler 4AD, il a porté le nom d'Axis Records, mais après avoir sorti 4 singles, Ivor Watts et Peter Kent, les deux créateurs du label, se rendent compte que ce nom est déjà utilisé quelque part dans une maison de disques en Nouvelle-Zélande ou en Australie. Ils doivent donc poursuivre leur aventure en changeant de nom. 4 singles avaient vu le jour, je vous l'ai dit. Ils conservent donc le chiffre 4, 4 en anglais. Et les lettres AD, elles sont censées être l'abréviation du mot forward, donc qui veut dire vers le futur, vers l'avenir. Mais le mot forward, ça ne donne rien au niveau graphique. Or, le visuel, vous le savez, c'est essentiel. Il fallait quelque chose de plus court, de plus percutant. Ils ont donc choisi de conserver les lettres A et D, A et D. Le cinquième titre peut enfin sortir sous ce nouveau nom. Il s'agit d'un maxi vinyle du groupe Rema Rema. Nous sommes en 1980 et 4AD est né. Merci d'ailleurs au passage à Bernd Hugo, collectionneur belge du label 4AD, qui nous a raconté la genèse de ce label, qui a signé Bauhaus, on en a parlé, Cocteau Twins, Dead Can Dance, mais aussi les Pixies et dans un tout autre registre, Mars et Pump Up the Jam.
4: Et le Dead Can Dance, là encore une fois, une voix féminine hors du commun, celle de l'Australienne Lisa Gerrard, qui possède une technique vocale époustouflante. Accompagnée par le brillant multi-instrumentiste anglais Brendan Perry, ils vont faire des merveilles. À eux deux, ils mélangent musique traditionnelle et moderne, jetant les bases de la dark wave néoclassique.
0: Lisa Gerrard, ce nom ne vous dit peut-être pas grand-chose et pourtant, indépendamment de sa voix sur Dead Can Dance, il est fort possible que vous l'ayez entendu sur la bande originale de plusieurs films vraiment très connus comme Gladiator avec Russell Crowe. À noter que Lisa Gerrard a reçu un Golden Globes pour la musique du film Gladiator, musique composée en collaboration avec Hans Zimmer.
4: Cocteau Twins et Elizabeth Fraser, Dead Can Dance et Lisa Gerrard, deux productions Cold Wave du label 4AD, mais la liste ne s'arrête pas là.
0: Effectivement, le label 4AD a eu la bonne idée d'éditer le super groupe Dismantle Coil, qui reprenait le morceau de Tim Buckley, Song to the Siren, avec la voix incroyable d'Elizabeth Fraser, dont nous parlions tout à l'heure au sujet de Cocteau Twins.

0: incroyable, hein, cette chanson. J'ai chaque fois les poils lorsque j'écoute Dismantle Coil. Avec cette voix incroyable, donc Elizabeth Fraser, Song to the Siren, sa version de ce titre de Buckley. Et donc, si vous avez envie d'écouter l'ensemble de ce podcast, il y a 20 épisodes, eh bien, vous allez tout simplement sur n'importe quel moteur de recherche, vous tapez Cold Wave Classic 21 et vous trouverez l'intégralité de ce podcast. Demain, dans Génération 80, on écoutera aussi un extrait d'un autre podcast qui est en cours, le podcast New Wave, l'un des à peu près 50 épisodes que nous avons produits la saison passée. Je peux déjà vous dire que dès ce mois de septembre, eh bien, on recommence avec une nouvelle saison pour ce qui est du podcast New Wave.
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0: production anglaise qu'on a tendance à oublier. Pourtant, quel talent avec ses guitares, ce côté psychédélique, atmosphérique. The House of Love, c'est le nom de ce groupe anglais avec Christine. On peut faire des parallèles avec The Church, par exemple, aussi avec ses guitares scintillantes, ses mélodies mélancoliques, ou encore The Chameleons, pour reparler d'un autre groupe britannique.
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David Bowie dans la pile de disques de Génération 80 sur Classique 21 en ce samedi, début de soirée. J'espère que vous avez un beau programme prévu. Nous, en tout cas, on est là. On est là comme tous les jours, 24 heures sur 24 pour vous distiller la playlist de votre vie.

0: terrible hein, ce remix. Prince, She's Always In My Hair. Et si vous aimez ces versions longues, ces versions maxi 45 tours remix, il y en aura encore une autre avant la fin de ce Génération 80.
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0: Papa and the Pirate Twins. Nous étions loin des sentiers battus avec le bon son de Thomas Dolby sur Classique 21 et juste avant Fat Gadget avec Collapsing New People. On va continuer avec un titre de Yellow en version longue.
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Avicii, Cell Sanctuary, excellent évidemment. Et juste avant, on a eu cette version maxi de Lost Again, c'était Yellow. On ne va pas s'arrêter en si bon chemin, on a encore deux plaques à écouter dans Génération 80. Commençons par celle-ci, voulez-vous ? The Jesus and Mary Chain, pour ensoleiller votre samedi fin de journée. Happy when it rains.

0: Jesus and Mary Chain avec Happy When It Rains. Alors d'habitude, on se dit mais non, heureux quand il pleut, ça c'est impossible. Mais avouez que vous aussi, cette année, à un moment donné, vous vous êtes dit, ah, un petit peu de pluie, ça fait du bien. Et évidemment, une demi-heure plus tard, on se disait, mais non, non, que revienne le soleil, on est comme ça. Bonsoir Dominique Dricot.
1: Bonsoir Gabriel.
0: Les sports moteurs arrivent sur Classique 21 avec Pierre Bartholomé. Et ça y est, la F1, c'est reparti.
1: Voilà, après pratiquement un mois d'interruption, elle revient avec pas mal de nouvelles. On va rejoindre Gaëtan Vigneron à Zandvoort tout à l'heure.
0: Et on parlera aussi de vieilles carrosseries.
1: De vieilles motos qui se produisent à Jeudin sur un circuit tout à fait incroyable.
0: Ok, ce sera dans quelques instants sur Classique 21, le temps de lancer une toute dernière plaque. On va laisser à Marianne Faithfull le soin de refermer Génération 80. Et puis demain, on se retrouve dès 17h, dernière fois pour l'été, pour revisiter les pépites des 80s. Ici, c'est Broken English qui arrive. Excellente soirée avec nous sur Classique 21.

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0: On retrouve Xavier Ponsard. Bonsoir Xavier.
2: Bonsoir Dominique.
0: On me signale des ralentissements sur le 40.
2: Oui, exactement. Dans le secteur de Votem, suite à une zone de chantier, il faut compter 5 à 10 minutes dans les deux sens de circulation pour traverser cette difficulté. Il y a une circulation qui est plutôt fluide, si ce n'est qu'on peut aussi avoir quelques coups de frein observés sur le ring de Bruxelles à hauteur de Zaventem. C'est en direction de Grand Bigard.
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0: c'était Depeche Mode, Wrong.
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0: Bonsoir, bienvenue dans notre émission consacrée au sport mécanique et à la mobilité. L'actualité ce week-end, c'est évidemment la reprise du championnat du monde de Formule 1. On retrouve Gaëtan Vigneron à Zandvoort. Bonsoir Gaëtan.
3: Bonsoir Dominique.
0: Gaëtan, un grand prix des Pays-Bas, on y reviendra dans quelques instants, qui est le dernier pour les Pays-Bas. Mais d'abord, ce qui est assez sympathique, c'est que je pensais que ce championnat était voué au Mercedes, et puis apparemment, chez McLaren, on reprend des couleurs avec cette pole de Lando Norris.
3: Oui, et pas que McLaren, mais c'est vrai que McLaren, c'est la deuxième pole consécutive pour Lando Norris qui s'est imposé avant le break estival à Budapest en Hongrie. Et donc ici, ils reviennent dans le coup, même si Lando nous disait après la qualification qu'il devait un peu se forcer à être satisfait parce que la voiture est encore très compliquée à conduire, notamment en course. En attendant, ils sont quand même de retour et Ferrari un peu loin en troisième ligne. Par contre, a l'air d'être assez affûté sur les longs runs et donc pourrait avoir certains atouts lors de la course et du Grand Prix. Donc on peut dire, à part Red Bull qui est un peu en retrait, qu'on peut rêver d'avoir une victoire qui va se jouer entre trois teams différents, même si il semble effectivement que Mercedes a encore un peu l'avantage.
0: Bien, alors le héros local, c'est évidemment Max Verstappen, septième sur la grille. Bon, on est habitué malheureusement à ce que cette Red Bull elle soit moins performante que ce qu'elle a été par le passé.
3: Oui, Max, il était un peu déçu, fataliste, en disant « je n'ai pas le grip, je n'ai pas l'équilibre pour pouvoir vraiment attaquer dans les virages ». Donc je pense que ce sera compliqué pour lui, on ne sait jamais avec la météo et on ne sait jamais avec Max Verstappen. Je soulignerai quand même la belle prestation de son équipier d'un week-end, Liam Lawson, qui n'est pas très loin de lui, un peu plus d'un dixième. Pas mal pour un pilote qui avait été évincé de chez Red Bull l'année dernière après deux Grands Prix seulement et qui ici revient dans la voiture d'Isaac Hadjar blessé. Comme ça, en dernière minute, sans préparation, c'est du joli boulot.
0: Oui, comme vous dites, c'est vraiment très très bien ce qu'il fait, Liam Lawson. Est-ce qu'on a des précisions quant à la blessure d'Isaac Hadjar? Parce que j'ai lu tout et son contraire, comme souvent en Formule 1.
3: Voilà, il a une blessure au poignet. Certains évoquent une petite fracture. C'est plutôt par précaution qu'on l'a pas aligné ici. Mais il devrait normalement être à nouveau dans la Red Bull lors du Grand Prix d'Italie à Monza dans 15 jours.
0: Ouais, poignet cassé en s'entraînant à la boxe, paraît-il, parce qu'en tapant dans un sac de sable. Ouais, comme quoi, il n'y a pas que la F1 qui est dangereuse. Bien, alors Gaëtan Vigneron, on l'évoquait en débutant cette émission, c'est le dernier Grand Prix des Pays-Bas. S'il y a bien un pays fan de son pilote, de cette gloire nationale qu'est Max Verstappen, ce sont bien les Pays-Bas. Comment expliquer vous que les promoteurs locaux ont dit non, ça suffit, on ne veut pas continuer? C'est à cause de quoi ça?
3: Mais en fait, c'est assez facile à comprendre. C'est un des très très rares grands prix qui ne bénéficie pas du moindre support public ou gouvernemental. Oui. Et donc, ils sont coincés au niveau capacité. Il y a 100 000 personnes, c'est sold out. Ils pourraient vendre 300 000 billets. Il n'y a pas la place pour les mettre parce que d'un côté, il y a les dunes, d'un autre côté, il y a la mer, d'un troisième côté, il y a le petit village de Zandvoort. Donc, il n'y a pas de possibilité d'étendre la capacité du site. Et donc, sans d'autres revenus, c'est impossible pour un promoteur qui n'a pas une aide publique de s'en sortir. C'est dommage parce que c'est un Grand Prix qui était revenu au calendrier en 2021, mais c'est un Grand Prix qui fait partie un peu de la légende et de l'héritage de la F1. On se souvient des exploits de Jackie Hicks qui s'était imposé ici en 1971, de Jochen Rindt, de Jim Clark, etc. Donc il y a des pages d'histoire de la F1 qui ont été écrites ici à Zandvoort. C'est très très bien organisé, il y a énormément d'ambiance, il y a beaucoup de monde. Donc c'est dommage. Mais voilà, c'est comme ça. Et malheureusement, la F1 ne peut pas ou ne veut pas faire un petit effort pour essayer de les aider, parce qu'il y a à côté des grands prix qui ont beaucoup plus de moyens financiers.
0: Ouais, bah, de manière égoïste, on dirait presque tant mieux pour nous. Hein. Ça veut dire que les Hollandais, s'ils veulent voir leur grande vedette à l'œuvre, bah, ils viendront à Spa, bien entendu, comme ils le font déjà depuis quelques années. Et puis, on rappelle aussi Zandvoort, comme vous l'avez évoqué, c'est un circuit de légende, mais en plus, ils avaient consenti d'énormes travaux pour accueillir à nouveau la Formule 1 avec ces espèces de banking qu'ils avaient inventés, qui sont absolument fabuleux. Soit. Alors, Gaëtan Vigneron, on ne peut pas ne pas évoquer évidemment ce nouveau contrat, semble-t-il assez plantureux, de Max Verstappen qui reste chez Red Bull jusqu'en 2030. J'ai lu que apparemment ce serait pour 100 millions d'euros par an. C'est possible ça?
3: Ouais, on a évoqué 92 millions par oui. saison avec des bonus également. Ben, c'est sûr qu'il a un salaire qui a été revu à la hausse. Dans l'absolu, il y a deux choses. D'abord, il n'y avait plus tellement d'autres possibilités, même quand on s'appelle Max Verstappen, parce que chez Mercedes, ils ont l'éclosion d'Antonelli et donc ont-ils encore besoin à beaucoup d'argent de prendre Verstappen. Chez McLaren, il y a Norris qui est champion du monde, Piastri est pas mal, pourquoi venir mettre la zizanie avec Max? Chez Ferrari, c'était pas complètement impensable, mais Lewis Hamilton va être prolongé officiellement très bientôt. Chez Aston Martin, un jour ça marchera, mais c'est encore un peu tôt. Et chez Red Bull, indépendamment de l'aspect financier, il sait qu'il est chez lui, que c'est sa seconde famille, qu'il peut faire ce qu'il veut, qu'il peut orienter le développement de la voiture, qu'il a la liberté de pouvoir faire d'autres choses en GT ou en endurance. Et il a en plus certaines assurances des autorités de la F1 lui disant « on a bien compris qu'on doit revenir vers une réglementation qui favorise un peu plus le racing ». Et donc, il est satisfait là aussi. Il est prêt à accepter que pendant une, deux, trois saisons, ça va être un peu plus compliqué pour lui. Mais il a bon espoir dans une écurie qui reste une écurie quand même assez forte, avec un très bon moteur, et c'est seulement leur première année. C'est pas impossible du tout de voir Red Bull revenir dans le haut du panier très, très prochainement.
0: Bien. Alors, ma question traditionnelle, évidemment, qu'est-ce que vous nous promettez de bon demain avant le départ du Grand Prix?
3: Mais l'émission warm-up, donc à 14h30, forcément, on reviendra sur le marché des transferts un peu agité avec la reconduction des deux pilotes Williams, avec la prolongation du contrat de Verstappen. On évoquera bien évidemment la lutte pour le titre chez Mercedes, chez Ferrari, chez McLaren. Un peu des échos de partout avec notre petite équipe warm-up qui est présente ici sur ce Grand Prix.
0: Merci beaucoup Gaëtan Vigneron, c'est noté évidemment. On sera fidèle au poste demain pour warm-up et puis ce Grand Prix qui démarrera, Grand Prix des Pays-Bas, qui démarrera à 15h. On vous souhaite une belle soirée, à bientôt.
3: Merci, au revoir.

0: On écoutait Sweet Fox on the Run. Alors, vous l'avez entendu, hein, la F1, c'est bien, c'est glamour, c'est souvent dans des contrées exotiques, même si ce week-end, c'était au Grand Prix des Pays-Bas, à Zandvoort, mais parler des événements proches et près de chez nous, c'est très, très bien aussi. C'est pour ça qu'on va du côté de Jeudine rejoindre Eddy de Keyser. Bonsoir, Eddy.
1: Bonsoir Dominique, comment allez-vous?
0: Bah écoutez, je vais très bien ma foi. Hein. Alors vous aussi, puisqu'on rappelle, hein, vous êtes le géo de cet événement très très particulier quand même, hein, que ces courses sur un circuit qui n'existe pas le reste de l'année, c'est un circuit tout à fait, on va même pas dire urbain, il est franchement campagnard, c'est du côté de Jeudine. C'est un circuit sur lequel vous accueillez une multitude de vieilles bécanes et on vient de très loin si je ne m'abuse.
1: De toute l'Europe.
0: Magnifique.
1: De Tchéquie, de Pologne, d'Espagne, du Pays de Galles, d'Écosse, d'Angleterre, d'Irlande, de l'île de Man.
0: Oui.
1: Toute l'Europe.
0: C'est pas mal, hein, parce qu'on dit souvent, un petit peu en exagérant, qu'on considère que Jeudine, c'est un petit peu le Tourist Trophy wallon, mais des gens qui viennent de l'île de Man pour disputer des courses à Jeudine, ça le fait quand même. Qu'est-ce qui plaît aux gens à participer à cette course, à ces courses qui ne sont pas comme les autres?
1: L'ambiance du Continental Circus.
0: Oui.
1: On retrouve vraiment cette ambiance des années 60, 70, mm-hmm. jusqu'au début des années 80. Ici sur le circuit, c'est bordé de murs de paille. Enfin, c'est un circuit à l'ancienne, c'est un circuit routier qui n'est pas plus long, qui fait 7 mètres au plus large. 5 kilomètres de long, donc des virages qui montent, qui descendent, il n'y a pas une ligne droite quasiment, circuit rapide, technique, que des enchaînements, l'île de Man quoi, mais en tout petit.
0: L'île de Man en tout petit, et oui, et on rappelle, très peu de dégagement, hein, une superbe route qui court dans les prairies, un petit peu dans les bois, un peu dans le village, c'est incroyable comme ambiance, et vous dites, on vient de loin, il y a des sidecars aussi.
1: Oui, trois catégories, il y a trois courses de side, grille complète, en groupe 1, groupe 2, groupe 3, ça va des side attelés jusqu'au bassé 1200 cm3, donc un bassé à sidecar où le pilote est agenouillé et couché quasiment à plat sur les sidecars surbaissés.
0: Mm-hmm.
1: Donc toutes les machines des origines quasiment jusqu'aux années 70.
0: Formidable. Ça représente combien de pilotes au total?
1: Mais cette année, 300 pilotes à peu près pour 320 machines.
0: Hein, pas mal.
1: À savoir qu'il y a certains pilotes qui roulent dans plusieurs catégories, donc ouais. Ils ont plusieurs machines. Et puis les sidecars, bon, bah, ils sont à deux.
0: Évidemment. Bien. Alors, on sait aussi que votre événement, il y a cette communion avec le public, entre les pilotes et le public, mais il y a aussi pas mal d'événements qui s'y accrochent. Il y a des animations.
1: Ah, bien sûr, le samedi soir, il y a les concerts. Ouais, ah. Bah, ne demandez pas le nom du groupe, c'est des potes à moi, mais j'ai oublié le nom.
0: D'accord.
1: C'est un groupe tournésien.
0: Ok.
1: Ils se visent dans plusieurs groupes d'ailleurs, donc les amis de la région de Tournai vont les reconnaîtront. Mon petit ami, mon petit pote là, Jérôme Rasson, des Rocking and Drinking Guys, c'est toute les vedettes tournaisiennes qui débarquent pour faire de l'animation rock'n'rollesque ici ce soir.
0: On leur fait confiance. Bien. Et donc ça continue demain. Combien ça coûte l'entrée?
1: Alors demain ce sera 30€ pour la journée. Et sinon, c'était 40€ le week-end. Mais bon, là, on est un peu...
0: Oui, c'est fini.
1: Samedi soir, oui.
0: Très bien. En tout cas, on vous souhaite plein succès demain. J'espère que la météo devrait être bonne, hein, en principe.
1: Oui, elle est bonne, là. Maintenant, c'est un soleil radieux. Il y a encore quelques traînées nuageuses. Mais non, c'est tout bon pour le reste du week-end.
0: Donc, c'est parfait.
1: Venez nombreux.
0: Très bien. Merci beaucoup, Eddy de Keyser. C'est bien noté. Hein. On vous souhaite évidemment plein succès demain pour ce festival de vieilles machines sur un circuit absolument incroyable. C'est à Jeudine que ça se passe. Belle soirée.
1: Merci. Bonne soirée à vous aussi.

0: Seven Bay Gravity. Alors, de l'asphalte, on passe à la terre. De Jeudine, on va à Orplegrand retrouver Luc Paric. Bonsoir Luc.
1: Oui, bonsoir Dominique. Bonsoir les auditeurs de Classique.
0: On rappelle, hein, votre événement à Orplegrand, ce n'est pas ce week-end, celui-là. Vous avez l'intelligence de ne pas être en clash avec Jeudine, parce que vous, c'est du motocross sur un circuit de légende pour des machines qui le sont tout autant. Ça se passera donc le week-end prochain. Et la particularité, c'est que ça s'appelle, il y a notamment une partie.

0: qui est une épreuve qui se roule en fait en équipe avec trois pilotes, trois cylindrés, donc une 125, une 250, une 500, pour former le nombre de 875, d'où le nom de notre fabuleux trophée.
1: Oui, comme vous dites, un fabuleux. Et on imagine bien entendu que le pilote qui sera mis à l'honneur cette année, c'est le regretté Éric Goebbels, qui a été le premier monsieur 875 au monde, hein.
0: Exactement, Dominique, vous êtes vraiment bien informé. De fait, Éric Goebbels, grand champion qu'on ne présente plus, cinq fois champion du monde, monsieur 875, effectivement le premier pilote de l'histoire du motocross à avoir coiffé la couronne mondiale en 125, 2,5 et 500. Et donc le regretter parce que il est décédé malheureusement. Mais nous devions de mettre Eric à l'honneur, vu que son titre de Monsieur 875 s'accorde parfaitement avec l'esprit de l'histoire de notre trophée 875 des nations actuelles.
1: Est-ce qu'il y aura quelqu'un de la famille d'Eric qui sera présent le prochain week-end?
0: Oui, bien sûr. Oui. Outre le fait que nous aurons des courses disputées tout au long du week-end, il y aura aussi des invités de prestige et notamment la famille d'Eric, à savoir, pour les plus connus, Sylvain Goebbels, qui a été un très grand champion de motocross.
1: Bien sûr, oui.
0: Et donc tous les frères encore en vie d'Eric, la veuve d'Eric sera là, ses enfants. Il y aura également pléthore d'invités de Marc.
1: On va y venir. Hein. J'allais justement vous poser la question. Quelqu'un, ça fait chaud au cœur de savoir qui viendra chez vous. C'est Roger de Coster, évidemment. Hein.
0: Oui, je peux le confirmer. Roger de Coster,
1: qui viendra des États-Unis, on est d'accord.
0: Une légende incontestée du motocross mondial, cinq fois champion du monde en 500. Cerise sur le gâteau, premier vainqueur du trophée 875 en 1976, sera à Orp-le-Grand 50 ans après cette première victoire pour honorer de sa présence notre épreuve.
1: Ça se présente très très bien. Vous attendez combien de pilotes à cet événement?
0: Pour les courses de moto ancienne, le dimanche, nous avons 276 engagés.
1: Ah oui, pas mal.
0: Mais
1: le samedi, il y a aussi des courses avec des motos modernes.
0: Oui. Petite parenthèse pour le samedi, effectivement, il y aura le championnat de Wallonie de la Fédération pour amateurs FPCNA toute la journée. Ouais. Et en fin de journée, il y aura également des séances d'essais libres réservées aux pilotes qui seront en piste le dimanche pour les motos anciennes.
1: Ah oui, donc là, le public en aura pour son argent. Hein. Ça coûte combien, en fait, le ticket d'entrée pour venir à Orp-le-Grand?
0: Le ticket d'entrée est au prix de 15 euros, inchangé depuis maintenant 5 éditions. Les parkings sont gratuits. Et quand je dis 15 euros, c'est 15 euros pour tout le week-end ou pour une journée.
1: Ah, pas mal. Bien. Alors... pour être tout à fait complet, je pense que vous allez aussi rendre hommage à l'un des grands pilotes, même s'il ne l'était pas par la taille, mais en tout cas par son immense talent. Vous allez rendre hommage à Gaston Rayet.
0: Oui, nous avons depuis l'an passé mis sur pied une épreuve dédiée à la mémoire de Gaston, c'est-à-dire le Grand Prix 125 Mémorial Gaston Rayet. Oui. Donc c'est une course réservée aux 125 cm3, là où Gaston a écrit les plus belles pages de son histoire en motocross.
1: Oui.
0: Et c'est une épreuve très très disputée et que les spectateurs
1: apprécient.
0: Et apprécient, oui, tout à fait.
1: Mais c'est formidable en tout cas ce que vous nous promettez là.
0: Oui, dites-moi. Nous aurons également en guest star la famille Evert, Harry Evert, quatre fois champion du monde, et alors Stéphane Evert, la légende, avec 10 titres de champion du monde. Nous aurons Jean-Claude Laquet, pilote de Grand Prix et compagnon indissociable de la vie d'André Malherbe.
1: Absolument.
0: C'est lui qui a accompagné André Malherbe après son accident au Dakar.

0: et cela jusqu'à ces derniers jours.
1: Ouais, ouais.
0: Donc nous aurons également André Vromans, pilote de Grand Prix des années 80, qui a été vice-champion du monde en 82.
1: D'accord.
0: Nous avons le plaisir d'accueillir Graham Noyce, qui a roulé à Orpleugrand fin des années 70 et qui est donc un Britannique champion du monde des 500 cc en 1979.
1: Allez, je vais malheureusement devoir vous interrompre parce que j'imagine qu'on en aurait pour la soirée.
0: Oui, tout le monde. Sûr.
1: Merci beaucoup, Luc, pour vos précisions. On vous souhaite une belle soirée.
0: Et encore juste un petit mot, une superbe exposition à visiter avec des motos d'époque et des motos mythiques qui seront en expo.
1: Très bien. Merci beaucoup, Luc. À très bientôt et bon succès à vous. Et puis nous, on s'en va sur la pointe des pneus, comme d'habitude. Merci à Pierre Bartholomé qui a assuré la technique de cette émission. On vous souhaite une excellente soirée. Restez avec nous sur Classic 21. Dans quelques instants, Jean-Philippe Lejeune, Classic 21 live. Bye bye, à bientôt.
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3: Et à 19h30, on fait un point sur vos conditions de circulation avec quelques ralentissements à prévoir sur le ring de Bruxelles à hauteur de Zaventem et puis sur le 40 aussi à hauteur de Kreinem suite à une zone de chantier comptée 5 à 10 minutes. Ailleurs, aucun incident à signaler. Prudence et bonne route.
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Bonsoir et soyez les bienvenus sur Classique 21 pour Classique 21 Live comme chaque samedi et ce durant tout l'été. J'espère que vous allez bien, que vous passez du bon temps en ce samedi soir. Nous avons commencé par un album live qui s'appelle en gaélique Applaudissez Clapping of Hands. C'est quand même pas mal quand même pour commencer une soirée de concert. Ça s'appelle le Bullet Boss Cranberries Live. Ce sont des morceaux enregistrés entre 1994 et 1998 et cet album live il est sorti le 10 novembre 2009. Ce qu'on vient d'entendre, Zombie évidemment, un morceau phare du groupe, enregistré le 1er août 1994 au festival The Trip to Tip en Irlande. Nous continuons après les Cranberries et cette compilation de live, eh bien nous allons dans un festival dont 100% des bénéfices ont été reversés à une organisation britannique pour la jeunesse, voilà, les jeunes en difficulté sur l'île de Wight. C'est là que nous allons pour le Bestival Live 2011. On retrouve The Cure, enregistré le 10 septembre 2011. Voici Push.

0: The Cure avec Push sur l'île de Wight. Et tout de suite, The Who, enregistré au Wembley Stadium à Londres le 6 juillet 2019 et sorti mondialement le 31 mars 2023. Pinball Wizard, c'est le titre qu'on va écouter, qu'ils ont enregistré dans ce bel écrin qui est évidemment le stade de Wembley. C'est la première fois qu'il revenait en tête d'affiche dans le stade depuis 40 ans. Pete Townshend, Roger Daltrey étaient accompagnés de 57 musiciens de l'Isobel Griffiths Orchestra, d'où le nom de l'album Live, The Who With Orchestra Live at Wembley.
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0: Le Who donc à l'instant avec Pinball Wizard au Wembley Stadium le 6 juillet 2019 avec l'Isobel Griffith Orchestra. Joe Cocker avec une choriste d'exception quand même. Hein. Rita Coolidge, avec qui est-ce qu'elle a travaillé? Elle a été choriste pour Leon Russell. Elle a été choriste pour Joe Cocker, forcément ici, sur l'album Mad Dogs and Englishmen, avec notamment Bob Dylan, Jimi Hendrix, Eric Clapton. Ça s'est un petit peu moins bien passé parce qu'il lui a un petit peu piqué des morceaux. Laila, elle avait quand même un tout petit peu fait des mélodies pour ce morceau-là, mais Eric Clapton ne l'a jamais reconnu. Bref, Dave Mason aussi, Graham Nash, Stephen Stills, c'est une chanteuse qu'on va entendre avec Joe Cocker, enregistrée les 27 et 28 mars 1970. C'est un extrait du fameux Mad Dogs and Englishmen. Vous le savez, Joe Cocker qui a créé un groupe en quelques semaines avec son ami Leon Russell. Superstar, c'est ce qu'on écoute live at the Fillmore, évidemment, en 1970.
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Le fameux Mad Dogs and Englishmen, Joe Cocker et Rita Coolidge, enregistré donc au Fillmore East de New York, Superstar. Et pour rejoindre les tops de 20h avec notamment Queen, Eric Clapton et Sting, eh bien je vous propose d'aller à Hyde Park avec Paul Simon. C'était le 15 juin 2012. Paul Simon qui clôturait un festival intitulé Heart Rock Calling, 25e anniversaire aussi de la sortie de son album culte Graceland. Il était d'ailleurs sur scène avec les musiciens de Graceland. Kodachrome et Gun Atlas, c'est ce qu'on va écouter. C'est un extrait du concert à Hyde Park sorti en 2017.

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7: Et on va voir en cette soirée de samedi comment ça circule sur les routes avec vous, RTBF Mobile Info. Comment ça se passe?
9: Eh bien, Jean-Philippe, on a une circulation qui est plutôt fluide en ce moment. Pas d'accident ni d'incident à signaler dans l'ensemble. Quelques légers ralentissements encore possibles sur le 40 à hauteur de Votem dans les deux sens de circulation, tout comme sur le 40, toujours à hauteur de Kreinheim en direction de la capitale.
8: 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Météo.
7: Merci, on jette un œil dans le ciel grâce à vous également.
9: Oui, avec un ciel plutôt variable pour cette fin de journée, avec un ciel partiellement nuageux pour la nuit prochaine, des minima de 7 à 13 degrés, plus de précipitations donc à prévoir pour ces prochaines heures. Demain non plus d'ailleurs, avec un ciel qui sera plutôt lumineux dans l'ensemble, quelques champs de nuages qui circuleront par endroits qui pourront être un peu plus nombreux sur les frontières, le long des frontières du nord et de l'est du territoire, avec des températures qui afficheront demain après-midi entre 16 et 17 degrés sur la hauteur, 19 à 20 degrés partout ailleurs. Et puis lundi, on va débuter la semaine toujours au sec, avec un ciel bien bleu azur, quelques voies d'altitude et des températures en légère hausse entre 20 et 23 degrés.
7: Et voici votre journal de 20h sur Classique 21.
10: Bonsoir à tous, Julie Buron pour ces informations. La troisième journée de Pro League se poursuit en football avec le match entre Charleroi et Malines, un match qui touche tout doucement à sa fin. On fait le point avec vous, Hervé Gilbert.
11: Oui, il reste 3 minutes, Julie, 2-0 pour Charleroi qui a fait le break grâce à un but de Van de Kerkhoff bien servi par Colasin qui venait de monter au jeu à un quart d'heure du terme. Charleroi qui s'avance tout doucement avec tous ses supporters qui donnent de la voix, vous les entendez encore derrière moi là, vers un 9-9, une troisième victoire en autant de matchs qui les emmènerait tout simplement en tête provisoirement du championnat de cette Pro League, avec les matchs qui arrivent bien sûr, mais on voit mal comment maintenant Malines pourrait revenir. Charleroi tient le bon bout, c'est 2-0 et bientôt, qui sait, un 9-9 confirmé.
10: Merci Hervé de nous avoir fait vivre un petit bout de cette fin de match. Les Red Panthers, elles, ont parfaitement entamé la deuxième phase de poule de la Coupe du Monde de hockey à Wavre. Les Belges se sont imposés 3-1 face à l'Allemagne. Avec 4 points, la Belgique prend provisoirement la tête de son groupe en attendant Argentine-Espagne ce soir. Les deux premières équipes se qualifieront pour les demi-finales. L'Allemagne, elle, est déjà éliminée. Nouvel épisode dans la guerre commerciale entre le Canada et les États-Unis. Ottawa annonce des mesures de rétorsion après l'entrée en vigueur ce samedi de nouvelles surtaxes américaines de 50% sur plus de 20 milliards de dollars de produits canadiens. À partir du 8 septembre, le Canada imposera à son tour des droits de douane, notamment sur l'acier et les produits laitiers américains. Enfin, le berger David a vaincu Goliath ce samedi lors de la Ducasse d'Ath. Tom Dubois, 8 ans, qui jouait le rôle du berger, a lancé la balle avec assurance vers l'ouverture aménagée dans dans le corps du géant philistin et il a fait mouche. Après cette victoire saluée par une foule immense sur la Grand Place, monsieur et madame Goliath ont pu entamer une nouvelle fois la célèbre danse du Grand Gouillas. Les Hattois vont à présent pouvoir déguster la tarte à Mastel. C'est la spécialité de la Ducasse. C'est tout pour ces informations. Bonne soirée à notre écoute.
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0: Eric.
1: Bienvenue dans la deuxième partie du live sur Classique 21. Jean-Philippe Lejeune derrière le micro et Queen avec ce fameux concert de la tournée de Magic Tour, deux choix guichets fermés au fameux stade de Wembley. C'était les 11 et 12 juillet 1986 à Londres. Queen vraiment au sommet de son art. Crazy to Think of Love, c'est le fameux live at Wembley Stadium de cette belle année 86. Performance vocale de Freddie Mercury absolument éblouissante. Je vous conseille de réécouter tout cet album. On continue avec Sting. Demolition Man, c'est un titre qui a été composé par Sting pour Police, puis repris par Grace Jones, mais c'est aussi un film avec Wesley Snipes et Sylvester Stallone, pour lequel Sting a signé quelques démos. Voilà, il a fait une sorte d'EP, quatre titres de la BO, avec cette reprise des Beatles qu'on va écouter, A Day in the Life.

Eric Clapton sur Classic 21, enregistré les 23 et 24 septembre 2023 à la Crypto.com Arena de Los Angeles, en Californie. Événement légendaire, 7e édition de ce fameux festival, le Crossroad Guitar Festival, fondé par Eric Clapton en 1999. Le titre qu'on vient d'écouter, Crossroads, un classique avec Stevie Wonder. C'était Eric Clapton donc. Elton John fête son anniversaire, ça se fait évidemment en grande pompe au Madison Square Garden. Il avait 60 ans et c'était sa 60e prestation à guichet fermé. Il en a fait, je pense, une petite vingtaine de plus, mais il n'a jamais égalé le succès de Billy Joel qui a joué tous les mois pendant un moment et qui a totalisé plus de 150 prestations au Madison Square Garden de New York. Saturday Night's Alright for Fighting sur Classic 21, c'est ce qu'on va écouter. C'était enregistré le 25 mars 2007 pour ses 60 ans.

0: The Corrs avec Only When I Sleep, gros succès. Et là, c'est la version Unplugged, enregistrée au Ardmore Studio dans le comté de Windlock en Irlande. The Corrs Unplugged, sorti en 1999, enregistré le 5 octobre pour MTV. On fait une petite pause et on retrouve U2 Live.
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One, U2 a enregistré en public les 5, 6 et 9 juin 2001 au Fleet Center de Boston. C'est un premier témoignage officiel de la tournée de l'Elevation Tour en 2001. On continue avec Alain Bashung, Bijou Bijou, capté principalement lors des concerts de l'Olympia, du Zénith de Paris, du Bataclan, ainsi qu'au Shabada d'Angers. Ça s'appelle Confession publique, c'est sorti en 1995. On écoute un titre des années 80 de Bashung qui s'appelle Bijou Bijou, un petit bijou, on peut le dire.

0: Machiavel.
1: Machiavel avec à l'harmonica Toots Thielemans, Rope Dancer, live du groupe belge, c'est à l'ancienne Belgique de Bruxelles en 1996 et c'est sorti en 1999 mais également dans leur coffret qui s'intitule The Early Years. Eddie and the Hot Rods, 96 Tears, court morceau qu'on va écouter, un extrait d'un hippie emblématique du groupe britannique enregistré au fameux Marquee Club de Londres le 9 juillet 1976. Je vous le donne en mille, l'album de Eddie and the Rods s'appelle Live at the Marquee.
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Live at the Marquee, c'était court mais c'était bon. 96 Tears, Eddie and the Hot Rods sur Classique 21, enregistré en juillet 1976. C'est avec Blue Oesterkölk que nous allons rejoindre la troisième partie de l'émission avec A-ha, R.E.M. et Placebo à venir. Blue Oesterkölk avec Don't Fear the Reaper, un classique du groupe évidemment. Long Day's Night, un album live, un DVD de concert de ce groupe de hard rock américain. C'était enregistré à Chicago le 21 juin 2002 et le titre fait évidemment référence au solstice d'été, la journée la plus longue de l'année. Long Day's Night donc, extrait de ce live, voici Don't Fear the Reaper live.

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3: Il est 21h. Bonsoir à tous, Julie Buron pour ces informations. Les coups de feu tirés contre le commissariat d'Emosthène à Anderlecht à Bruxelles relancent le débat sur la sécurité de la capitale critiquée par le socialiste Ahmed Laouej. Le ministre de l'Intérieur Bernard Quintin contre-attaque. Il estime que la situation actuelle est l'héritage de ceux qui ont gouverné Bruxelles ces 20 dernières années. PS en tête. Le ministre MR assure que des moyens importants sont déployés pour renforcer la police et promet d'intensifier la lutte contre le crime organisé. Les opposants aux réformes de l'enseignement en Fédération Wallonie-Bruxelles préparent leur rentrée. Environ 150 enseignants, parents, élèves et représentants syndicaux se sont réunis ce samedi à Namur à l'initiative des collectifs Mars Attax et Parents Attax. Objectif, réfléchir à la suite de la mobilisation contre le décret programme du gouvernement et préparer de nouvelles actions. Mars Attax affirme vouloir poursuivre la contestation et renforcer la collaboration avec les syndicats et d'autres mouvements citoyens. Les syndicats ont, de leur côté, déposé un préavis d'action jusqu'au 27 septembre. Charleroi poursuit son sans-faute en ce début de championnat de football. Les Zèbres ont battu Malines 2-0 ce samedi lors de la troisième journée de championnat. Avec 3 victoires en 3 rencontres et 9 points sur 9, Charleroi prend provisoirement la tête du classement. En cyclisme, Tadej Pogacar s'est déjà emparé de la première étape du Tour d'Espagne, de quoi endosser le maillot rouge de leader. Le Slovène s'est imposé pour 900e face au Britannique Ethan Hayder. Wout van Aert termine lui 8e de ce chrono à 9 secondes de Pogacar. Enfin, en tennis, Serena Williams va faire son retour à l'US Open. 4 ans après sa dernière apparition à New York à 44 ans, l'américaine aux 23 titres du Grand Chelem participera au double mixte aux côtés de l'espagnol Carlos Alcaraz. Le tableau réunira plusieurs autres stars. Aryna Zabalenka jouera notamment avec Novak Djokovic. Le double mixte se disputera les 25 et 26 août avant le début du tournoi en simple le 30. C'est tout pour ces informations. Merci de nous écouter.
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Merci d'être avec nous et de nous rejoindre pour la troisième partie de cette émission. Classique 21 Live, Jean-Philippe Lejeune, ravi d'être avec vous en cette soirée de samedi. R.E.M. Man on the Moon, ça c'est un live qu'on vous passe souvent sur Classique 21 dans cette émission, enregistrée les 26 et 27 février 2005 au Pond Theatre de Dublin, l'ancien dépôt qui est devenu une salle de concert où U2 a notamment enregistré certains morceaux de Rattle and Hum. C'est en Irlande, vous le savez, première album officiel du groupe R.E.M. Man on the Moon, sorti en 2007. Ah ah, on va encore parler de Solstice, c'est l'Unplugged Summer Solstice. Hunting High and Low, ah ah, enregistré les 22 et 23 juin 2017 au Harbour Hall des studios Ocean Sons Recordings, situé dans une petite île norvégienne à Giske. Voilà, petit comité, hein, 250 personnes pour assister à ce concert acoustique. Hunting High and Low.

Placebo à l'instant, toujours dans la catégorie Unplugged, ceux d'MTV cette fois. Brian Molko avec Stéphane Holsdahl, accompagné de cordes, de cuivre et d'instruments inhabituels pour un trio de rock. C'était capturé le 19 août 2015 au London Studios, Too Many Friends. Placebo précédé par Aha en Unplugged également, mais Unplugged Summer cette fois. On va s'intéresser à Pink Floyd. Pink Floyd avec ce double album Pulse, avec la petite lumière qui a clignoté pendant quelques années puis qui n'a plus clignoté pour ceux qui ont l'album dans leur discothèque. Double album live donc pour Pink Floyd, publié le 9 mai 1975, enregistré l'année précédente lors de la tournée européenne de l'album The Division Bell. Les dernières grandes séries de concerts du groupe menées par David Gilmour, Nick Mason et Richard Wright, sans Roger Waters qui était parti 10 ans plus tôt. Pulse, on écoute Comfortably Numb sur Classic 21.

0: À l'instant, Comfortabinum, 9 minutes 22 de bonheur, c'était Pink Floyd sur Pulse en 1995. On marque une pause et puis on retrouve Ray Charles, revisité par Humble Pie.
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Hallelujah, Love So, un classique évidemment de Ray Charles, repris par Humble Pie au Winterland Theatre de San Francisco, en Californie, pour une émission de radio que vous connaissez, le King Biscuit Flower Hours, qui présentait Humble Pie in Concert. L'album s'appelle donc In Concert, sorti seulement en 1996 et pourtant enregistré le 6 mai 1973, hommage à Ray Charles. Bernard Lavillier a fait son escale au Grand Rex, troisième album live officiel pour l'artiste français. Cet album est sorti en octobre 2005. On écoute Noir et Blanc.

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0: Bernard Lavilliers Noir et Blanc pour son escale au Grand Rex. On va se faire plaisir avec un album très très soul, c'est le live de Donny Hathaway. Quatrième album de l'artiste qui immortalise 8 des titres joués lors de 2 concerts durant l'année 72 au Troubadour de Los Angeles et au Bitter End de New York. Vous allez voir que ça commence bien avec de l'orgue, la ligne de basse lancinante, la guitare, la voix de Donny Hathaway. Vous allez prendre du plaisir, quasiment 14 minutes de bonheur pour ce Voices Inside, Everything is Everything.
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Alors, je vous ai pas menti, hein. Beaucoup de plaisir, évidemment. Un Soul Power avant l'heure. Voices Inside Everything is Everything. C'était Donny Hathaway. Live enregistré donc en 1972. Pour terminer, ben oui, pour terminer en beauté cette émission, un concert d'adieu. Un concert d'adieu de Vaya Con Dios avec Dani Klein, évidemment, en chanteuse leaduse. Thank You All. C'était enregistré le 25 octobre 2014 à Forêt Nationale à Bruxelles. C'est une fausse fin puisque vous savez que Vaya Con Dios, ils sont revenus. C'était la fin à l'époque des 30 ans de carrière et plus de 10 millions de disques vendus à travers le monde. Et puis elle a un petit peu flirté avec le jazz, Dani Klein. Et puis ils sont revenus, vous le savez. Vaya Con Dios, un classique du groupe belge Puerto Rico. Bonne soirée avec Classic 21.

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0: Il est minuit.
1: Bonne nuit à tous, Julie Buron pour ces informations. Les tirs qui ont visé vendredi soir un commissariat d'Anderlecht ont suscité plusieurs réactions politiques ce samedi, dont celle du ministre-président bruxellois Boris Dilliez. Pour lui, il s'agit d'un nouvel avertissement pour Bruxelles. Il l'affirme, nous ne laisserons pas le crime organisé s'emparer de notre ville. Boris Dilliez rappelle également que le commissaire bruxellois aux drogues prendra ses fonctions fin septembre. Sa mission, élaborer une stratégie globale et coordonnée contre le trafic de drogue et le crime organisé. 6 pays de l'Union européenne réclament une taxe exceptionnelle sur les bénéfices des compagnies pétrolières, bénéfices qui ont fortement augmenté avec la guerre au Moyen-Orient. L'Allemagne, l'Italie, l'Autriche, la Pologne, le Portugal ainsi que l'Espagne souhaitent que la question soit débattue dès le mois prochain par les ministres européens des Finances à Dublin. Ces 6 pays dénoncent les marges très élevées du secteur pétrolier, alors que les ménages, eux, sont confrontés à la hausse du coût de la vie. Pour l'heure, l'Union européenne n'a toutefois donné aucun signe en faveur d'une telle taxe. Charleroi poursuit son sans faute en ce début de championnat en football. Les Zèbres se sont imposés 2-0 face à Malines ce samedi. Une troisième victoire en autant de rencontres, ce qui leur permet de signer un 9-9 et de prendre provisoirement les commandes du classement. En cyclisme, Tadej Pogacar a frappé fort d'entrée sur le Tour d'Espagne. Le Slovène a remporté la première étape, un contre-la-montre. Il endosse donc le premier maillot rouge de leader. Pogacar a devancé le Britannique Ethan Hayter de seulement 9 centièmes. Wout Van Aert termine 8e à 9 secondes du vainqueur. Les Red Panthers, elles, ont parfaitement entamé la deuxième phase de poule de la Coupe du monde de hockey à Wavre. Les Belges se sont imposés 3-1 face à l'Allemagne. Avec 4 points, la Belgique prend provisoirement la tête de son groupe. Les deux premières équipes se qualifieront pour les demi-finales. L'Allemagne est, elle, déjà éliminée. C'est tout pour ces informations. Merci de nous écouter.
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0: Il est 1h.
1: Bonne nuit à tous, Julie Buron pour ces informations. Les tirs qui ont visé vendredi soir un commissariat d'Anderlecht ont suscité plusieurs réactions politiques ce samedi, dont celle du ministre-président bruxellois Boris Dilliez. Pour lui, il s'agit d'un nouvel avertissement pour Bruxelles. Il l'affirme, nous ne laisserons pas le crime organisé s'emparer de notre ville. Boris Dilliez rappelle également que le commissaire bruxellois aux drogues prendra ses fonctions fin septembre. Sa mission, élaborer une stratégie globale et coordonnée contre le trafic de drogue et le crime organisé. 6 pays de l'Union européenne réclament une taxe exceptionnelle sur les bénéfices des compagnies pétrolières. Bénéfices qui ont fortement augmenté avec la guerre au Moyen-Orient. L'Allemagne, l'Italie, l'Autriche, la Pologne, le Portugal ainsi que l'Espagne souhaitent que la question soit débattue dès le mois prochain par les ministres européens des Finances à Dublin. Ces 6 pays dénoncent les marges très élevées du secteur pétrolier alors que les ménages, eux, sont confrontés à la hausse du coût de la vie. Pour l'heure, l'Union européenne n'a toutefois donné aucun signe en faveur d'une telle taxe. Charleroi poursuit son sans faute en ce début de championnat en football. Les Zèbres se sont imposés 2-0 face à Malines ce samedi. Une troisième victoire en autant de rencontres, ce qui leur permet de signer un 9-9 et de prendre provisoirement les commandes du classement. En cyclisme, Tadej Pogacar a frappé fort d'entrée sur le Tour d'Espagne. Le Slovène a remporté la première étape, hein, contre la montre. Il endosse donc le premier maillot rouge de leader. Pogacar a devancé le Britannique Ethan Hayter de seulement 9 centièmes. Wout van Aert termine 8e à 9 secondes du vainqueur. Les Red Panthers, elles, ont parfaitement entamé la deuxième phase de poule de la Coupe du Monde de hockey à Wavre. Les Belges se sont imposés 3-1 face à l'Allemagne. Avec 4 points, la Belgique prend provisoirement la tête de son groupe. Les deux premières équipes se qualifieront pour les demi-finales. L'Allemagne est, elle, déjà éliminée. C'est tout pour ces informations. Merci de nous écouter.
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1: Il est 2h.
2: Bienvenue à tous, Julie Buron pour ces informations. Les tirs qui ont visé vendredi soir un commissariat d'Anderlecht ont suscité plusieurs réactions politiques ce samedi, dont celle du ministre-président bruxellois Boris Dilliez. Pour lui, il s'agit d'un nouvel avertissement pour Bruxelles. Il affirme « Nous ne laisserons pas le crime organisé s'emparer de notre ville ». Boris Dilliez rappelle également que le commissaire bruxellois aux drogues prendra ses fonctions fin septembre. Sa mission, élaborer une stratégie globale et coordonnée contre le trafic de drogue et le crime organisé. 6 pays de l'Union européenne réclament une taxe exceptionnelle sur les bénéfices des compagnies pétrolières. Bénéfices qui ont fortement augmenté avec la guerre au Moyen-Orient. L'Allemagne, l'Italie, l'Autriche, la Pologne, le Portugal ainsi que l'Espagne souhaitent que la question soit débattue dès le mois prochain par les ministres européens des Finances à Dublin. Ces 6 pays dénoncent les marges très élevées du secteur pétrolier alors que les ménages, eux, sont confrontés à la hausse du coût de la vie. Pour l'heure, l'Union européenne n'a toutefois donné aucun signe en faveur d'une telle taxe. Charleroi poursuit son sans-faute en ce début de championnat en football. Les Zèbres se sont imposés 2-0 face à Malines ce samedi. Une troisième victoire en autant de rencontres, ce qui leur permet de signer un 9-9 et de prendre provisoirement les commandes du classement. En cyclisme, Tadej Pogacar a frappé fort d'entrée sur le Tour d'Espagne. Le Slovène a remporté la première étape, hein, contre la montre. Il endosse donc le premier maillot rouge de leader. Pogacar a devancé le Britannique Ethan Hayter de seulement 9 centièmes. Wout van Aert termine 8e à 9 secondes du vainqueur. Les Red Panthers, elles, ont parfaitement entamé la deuxième phase de poule de la Coupe du Monde de hockey à Wavre. Les Belges se sont imposés 3-1 face à l'Allemagne. Avec 4 points, la Belgique prend provisoirement la tête de son groupe. Les deux premières équipes se qualifieront pour les demi-finales. L'Allemagne est, elle, déjà éliminée. C'est tout pour ces informations. Merci de nous écouter.
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